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Merci.

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2: Oh, nom d'un chien, directeur.
1: Non. Il pique,
2: c'est voulu. Il pique sur votre maison.
1: Mais oui, il est fou.
2: Il n'est pas fou du tout, il le fait exprès. Regardez.
1: Oh, il lâche quelque chose.
2: Pardon.
3: Et là, il est...

0: fait, mon vieux?
1: Regardez! 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Un petit ouail est accroché!
0: Faites voir!
2: Oh non, danger! 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

0: Est-ce que tu m'accompagnes, Aaron? Oui, c'est idiot, je t'aime. Je voulais te revoir pour savoir si te revoir me ferait plaisir.
1: Vous venez d'où, Monte-Carlo?
0: Non, de Marseille. Je suis resté samedi et dimanche à Monte-Carlo, fallait que je voie un type. Lundi, j'ai essayé de t'appeler de Marseille.
1: Lundi et dimanche, je n'étais pas à Paris. New York Herald Tribune!
0: Je t'en prends un.
1: C'est gentil. Qu'est-ce que vous faites ici? C'est que vous détestez Paris.
0: J'ai pas dit que je détestais, j'ai dit que j'avais beaucoup d'ennemis.
1: Alors vous êtes en danger?
0: Oui, je suis en danger. Tu veux pas venir à Rome avec moi, Patricia?
1: Et faire quoi là-bas?
0: On verra.
1: Non, j'ai beaucoup de choses à faire à Paris, Michel.
0: Et maintenant, qu'est-ce que tu fais? Tu remontes ou tu descends les Champs?
1: Qu'est-ce que c'est les Champs?
0: Les Champs-Élysées. Ouais, il faut que j'aille à avenue Georges V.
1: Ok, je vous laisse.
0: Allez, remonte avec moi.
1: Jusqu'à la rue, alors. New York Herald Tribune!
0: Je te le rends, il n'y a pas d'horoscope.
1: Qu'est-ce que c'est l'horoscope?
0: L'horoscope, c'est l'avenir. J'ai envie de savoir l'avenir, pas toi?
1: Moi aussi. New York Herald Tribune! Qu'est-ce qu'il y a?
0: Rien, je te regarde.
1: Vous êtes fâché que j'ai parti sans dire au revoir?
0: Non, mais j'étais furieux parce que j'étais triste.

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6: Bonjour, ici Pascal Lord pour une nouvelle chronique autour du thème du vieillissement sous toutes ses formes, ses couleurs, ses mouvements, son impact sur la société. Après Céleste et Annette dans mes précédentes chroniques, aujourd'hui je vais vous parler de Carole. Qui est Carole ? Carole, c'est le personnage central d'un film délicat, silencieux mais très fort, qui s'appelle justement Carole, et qui a été réalisé en 2015 par l'Américain Todd Haynes. L'histoire se déroule dans les années 50 aux États-Unis. On y découvre une société très ordonnée, très codée. Les femmes doivent être élégantes, discrètes, conformes à une image attendue. Le mariage et la maternité constituent l'horizon naturel de leur existence. Tout semble à sa place. Mais derrière cette façade, les vies intimes sont souvent plus complexes. Au centre du film, il y a Carole Heard. C'est une femme déjà installée dans la vie, d'un certain âge. Elle est mariée, elle a une petite fille, elle appartient à un milieu aisé. Elle n'est plus au début de sa vie adulte. En apparence, tout est déjà écrit. Et pourtant, c'est précisément là que le film commence. Carole traverse une forme de bascule intérieure. Elle comprend progressivement que la vie dans laquelle elle est enfermée ne correspond plus à ce qu'elle est profondément. Cette prise de conscience est indissociable de son homosexualité, longtemps contenue ou dissimulée. Son mari sait qu'elle a déjà entretenu une relation affective avec une autre femme, et cette part d'elle-même est devenue une source de conflits et de surveillance. Dans l'Amérique des années 50, aimer une femme lorsqu'on est soi-même une femme n'est pas seulement mal vu. Cela peut entraîner la perte de sa réputation, de sa liberté et même de la garde de son enfant. Face à elle, il y a Thérèse, plus jeune, encore en train de se chercher. Leur rencontre se fait simplement dans un grand magasin. Un regard, une attention, presque rien. Pourtant, quelque chose se met en mouvement. À travers cette relation naissante, Carole cesse peu à peu de considérer son désir comme une réalité qu'il faudrait cacher. La rencontre avec Thérèse agit comme une révélation, mais aussi comme une confirmation. Elle ne découvre pas qui elle est, elle accepte enfin de ne plus le nier. Ce qui est très beau dans ce film, c'est qu'il ne raconte pas une histoire spectaculaire, il raconte un glissement intérieur, une prise de conscience lente, et surtout le courage qu'il faut pour assumer ce que l'on ressent lorsque cela entre en conflit avec les normes sociales. Carole est un personnage particulièrement intéressant parce qu'elle n'est plus dans sa prime jeunesse. Elle a construit une existence, pris des engagements, rempli les rôles que la société attendait d'elle. Et elle se retrouve face à une question très simple mais très profonde. Est-il encore possible de vivre en accord avec soi-même lorsque toute sa vie semble déjà organisée autour d'un autre modèle ? Le film montre qu'il ne s'agit pas seulement de choisir entre deux personnes ou entre deux histoires d'amour, il s'agit de choisir entre une existence vécue sous le signe de la conformité et une existence plus fidèle à sa vérité intime. Carole comprend que continuer à se conformer aux attentes de son entourage reviendrait à renoncer à une part essentielle d'elle-même. Cate Blanchett incarne Carole avec beaucoup de retenue. Elle parle peu, mais ses regards, ses silences et ses hésitations expriment toute la tension entre le désir et les contraintes sociales. Rooney Mara, dans le rôle de Thérèse, représente quant à elle une forme d'éveil, celui d'une jeune femme qui découvre progressivement ses sentiments et son identité. Le film est adapté du roman The Price of Salt de Patricia Highsmith lors de sa publication en 1952. Raconter une histoire d'amour entre deux femmes sans la condamner moralement constituait déjà une forme d'audace. Le film conserve cette force discrète. Il ne transforme pas ses héroïnes en symboles, il les montre simplement dans leur humanité. Visuellement, Carole est d'une grande élégance. Les couleurs sont douces, les gestes sont lents, les espaces sont souvent séparés par des vitres, des cadres ou des reflets, comme si les personnages vivaient toujours derrière une frontière invisible, à distance d'eux-mêmes et du monde. Mais ce qui demeure surtout, c'est cette idée que l'acceptation de son orientation sexuelle n'est pas toujours une évidence immédiate. Elle peut être le résultat d'un long cheminement intérieur, particulièrement lorsque l'on a vécu pendant des années selon des attentes qui n'étaient pas vraiment les siennes. Dans ce sens, Carole n'est pas seulement une histoire d'amour entre deux femmes, c'est l'histoire d'une femme qui choisit progressivement d'assumer son homosexualité malgré les risques que cela implique. C'est le récit d'une conquête de soi, discrète mais déterminée. Et c'est peut-être cela qui nous touche tant, cette idée que la vie ne se referme pas totalement à un moment donné, qu'il est toujours possible de devenir davantage soi-même, même après des années de stabilité apparente. Carole nous rappelle que les changements les plus importants ne sont pas toujours visibles de l'extérieur. Ils se jouent souvent dans le silence, dans une décision intime, dans le moment où on cesse enfin de détourner le regard de ce que l'on est et qu'on assume ses choix. C'était une chronique de Pascal Lord. Je vous retrouve très vite sur les ondes de Radio Radio Plus.
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3: 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L'agenda de Radio Radio Plus vous recommande la rétrospective consacrée à Billy Wilder à la Cinémathèque de Toulouse jusqu'au 28 juin. Une rétrospective qui fait partie de la programmation célébrant la réouverture de la Cinémathèque de Toulouse, réouverture au public des salles de cinéma situées rue du Thor, avec l'inauguration d'une nouvelle salle de cinéma de 100 places, qui vient compléter donc l'offre des 200 places de la grande salle. Billy Wilder est donc mis à l'honneur en ce printemps à la Cinémathèque de Toulouse. Né en 1906 en Autriche, il débuta sa carrière de journaliste à Vienne, puis à Berlin. Il a écrit plusieurs scénarios de films muets et parlants pour le studio allemand UFA, notamment Les Hommes le dimanche, film réalisé par Robert Siodmak en 1929. Il a fui l'Allemagne d'Hitler après l'incendie du Reichstag, s'est installé aux États-Unis après avoir co-réalisé à Paris Mauvaise graine en 1933. Il devient scénariste à Hollywood, souvent en collaboration avec son complice Charles Brackett. On lui doit notamment des scénarios pour Howard Hawks et pour Ernst Lubitsch. Il écrit La huitième femme de Barbe Bleue et Ninotchka, un chef-d'œuvre de pure comédie. En 1942, la Paramount lui confie enfin la réalisation de son scénario Uniforme et jupon court. Jusqu'en 1951, ses films trahissent une noirceur teintée de cynisme. Il réalise alors notamment Assurance sur la mort, chef-d'œuvre de film noir, tourné en 1944, Le Poison, qui montre les ravages de l'alcoolisme et pour lequel il reçoit son premier Oscar en 1945. Un film qu'il juge pourtant raté. En 1951, il réalise Le Gouffre aux Chimères, inspiré d'un fait divers, qui exhibe la grande foire commerciale et religieuse orchestrée par l'Amérique autour d'un accident qu'on s'efforce de prolonger au lieu de secourir la victime. Auparavant, il était retourné à Berlin, où il était chargé d'épurer le cinéma allemand à la Libération. Là-bas, il a tourné en 1948 La Scandaleuse de Berlin avec Marlène Dietrich. En 1950, sort Sunset Boulevard, Boulevard du Crépuscule, un chef-d'œuvre qui est une critique cinglante du Hollywood de l'époque. Nous écoutons un extrait de la musique de Boulevard du Crépuscule, composée par Franz Waxmann.

Extrait de la musique de Boulevard du Crépuscule, composée par Franz Waxman, film sorti en 1950. Stalag 17, 2 ans plus tard, inaugure une période au cours de laquelle Billy Wilder s'affirme de plus en plus en tant que producteur de ses films. Son style de moraliste assume alors une misanthropie sur le mode de la satire et de la parodie, tel 7 ans de réflexion, qui ridiculise le mal américain tout en consacrant Marilyn Monroe et sa robe rebelle au-dessus d'une bouche d'aération du métro. Billy Wilder est doué d'un fabuleux sens du rythme et du trait d'esprit. Il enchaîne alors les comédies irrésistibles qui resteront gravées dans l'histoire du cinéma, comme Certain Lame Show, où il retrouve Marilyn Monroe, entre Tony Curtis et Jack Lemmon, travestie en musicienne dans un orchestre de jazz. Même si on a retenu les critiques du cinéaste envers Marilyn Monroe, dont il devait subir les retards, Billy Wilder louait pourtant le talent unique et inégalé de Marilyn pour la comédie et lui reconnaissait une spontanéité jamais observée chez les autres actrices qu'il avait dirigées ou qu'il avait vues travailler. Audrey Hepburn était pour Billy Wilder la seule à surpasser Marilyn Monroe dans ce domaine. Il lui offre 2 merveilleux rôles dans Sabrina en 1954 et Ariane en 1956. Il admirait son charme et sa vivacité, appréciait sa conscience professionnelle et s'émerveillait de son inventivité. Billy Wilder a bien sûr écrit des rôles majeurs aux plus grands artistes de son temps, mais il confessera avoir été bluffé par la performance de Charles Laughton dans Témoin à charge en 1957 et a regretté de ne jamais avoir travaillé avec Cary Grant, son acteur préféré. En 1960, autre chef-d'œuvre, c'est La garçonnière, un film sombre où il s'attaque à l'obsession de la promotion sociale chez les cadres et aborde le problème du suicide. Ce film restera l'une de ses œuvres favorites. Il écrit ensuite le très brillant La vie privée de Sherlock Holmes en 1970, dont il juge le montage saboté, ou encore Fedora en 1978 avec son acteur fétiche William Holden, l'histoire d'une star déchue retirée sur une île grecque. Les films de Billy Wilder sont truffés de personnages obsédés par le sexe et surtout par la réussite, c'est-à-dire par l'appât du gain. Ces derniers films sont tournés vers le passé. Ils sont hantés par la mort et peuplés de scènes macabres, ce qui n'était pas le cas dans ses œuvres antérieures, davantage ancrées dans le présent et l'actualité, notamment 1, 2, 3 en 1961, qui a pour cadre le Berlin de la guerre froide. Je cite Jean-Pierre Coursaudon et Bertrand Tavernier, qui écrivent dans leur livre 50 ans de cinéma américain, « Billy Wilder est un auteur complet. Non seulement il est l'un des très rares réalisateurs à tourner des scénarios originaux, mais il les écrit lui-même, quel que soit son collaborateur. Avec ceux de Mankiewicz, ses dialogues sont les plus brillants du cinéma américain. Ceux de Boulevard du Crépuscule restent insurpassés. » Fin de citation. Boulevard du Crépuscule sera projeté en clôture de la rétrospective Billy Wilder proposée par la Cinémathèque de Toulouse. Ce sera le dimanche 28 juin à 18h. Voici un extrait de la bande originale du film Boulevard du Crépuscule, composé par Franz Waxman.

Musique de Franz Waxman, composée pour le film de Billy Wilder, Boulevard du Crépuscule, à l'affiche de la Cinémathèque de Toulouse, dans le cadre de la rétrospective consacrée à Billy Wilder. Le film sera projeté le samedi 20 mai à 21h et le dimanche 28 juin à 18h en clôture de cette rétrospective. Voici ce qu'écrit François Guérif à propos de Boulevard du Crépuscule. Selon Billy Wilder, Boulevard du Crépuscule est le film le plus sincère qui ait été réalisé sur Hollywood. C'est un mort qui raconte l'histoire d'un jeune scénariste qui rêvait d'avoir une piscine. Il en a une, son cadavre flotte dedans. À travers le personnage interprété par William Holden, Billy Wilder dénonce le mercantilisme du Hollywood moderne qui brise les ambitions créatrices. À travers les personnages interprétés par Gloria Swanson et Eric Von Stroheim, il ne cache pas son respect du Hollywood pionnier, même s'il en reconnaît la mythomanie et le délire de grandeur. À William Holden, qui lui dit qu'elle était très grande, Swanson réplique « Je suis toujours aussi grande, ce sont les films qui sont devenus petits ». Le contraste entre les deux époques, écrit François Guérif dans Télérama, est souligné par le jeu emphatique de Swanson face à celui plus réservé de William Holden. Le sarcasme lutte contre la nostalgie, mais celle-ci triomphe lorsque Wilder, dans un final sublime, demande à Swanson et à Von Stroheim d'être à nouveau ce qu'ils ont été et ne seront jamais plus, une star et un metteur en scène. Voilà pour la critique signée François Guérif dans Télérama à propos de Boulevard du Crépuscule, Sunset Boulevard en VO, film de Billy Wilder projeté dans le cadre de la rétrospective consacrée au cinéaste. Je signalerai les deux dernières projections de Boulevard du Crépuscule à la Cinémathèque de Toulouse, le mercredi 20 mai à 21h et le dimanche 28 juin à 18h en clôture de cette rétrospective. Nous nous quittons avec un nouvel extrait de la musique composée par Franz Waxman pour le film de Billy Wilder, Boulevard du Crépuscule.

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3: Bonjour, ici Pascal Lord. Bienvenue dans Y'a pas d'âge, avec aujourd'hui une nouvelle chronique autour du thème du vieillissement sous toutes ses formes, ses couleurs, ses mouvements, son impact sur la société. Aujourd'hui, je vais vous parler de l'extraordinaire chef d'orchestre française Claire Gibault, qui, âgée désormais de 80 ans, a fondé il y a 4 ans le concours La Maestra, dont la 4e édition s'est tenue à la Philharmonie de Paris fin février dernier. Claire Gibault est née au Mans en 1945, d'un père professeur de solfège au conservatoire de sa ville natale, où elle a fait par la suite l'apprentissage du violon. Elle remporte en 1958 un premier prix dans sa discipline instrumentale et en musique de chambre, puis poursuit ses études musicales au Conservatoire National Supérieur de Musique de Paris, où elle obtient les premiers prix d'harmonie, de fugue, de contrepoint, d'esthétique et d'histoire de la musique en 1968 et le premier prix de direction d'orchestre en 1969. On peut véritablement qualifier son parcours de pionnier puisqu'elle s'est imposée dans un univers presque exclusivement dominé par les hommes. Ainsi, son itinéraire ne reflète pas seulement une réussite individuelle, mais il met le curseur sur les résistances profondes qui structurent encore et toujours le monde symphonique. Elle accède très tôt à des postes prestigieux et devient notamment la première femme à diriger à la Scala de Milan. Très consciente de sa chance, elle sait qu'en réalité, les femmes chefs d'orchestre restent marginales. Leur invisibilité persiste malgré l'existence de très nombreux talents. Ainsi, Claire Gibault décide de fonder en 2020 le concours La Maestra, en partenariat avec la Philharmonie de Paris et le Paris Mozart Orchestra qu'elle a elle-même créé. Pour elle, il s'agissait d'une nécessité, sachant que les conservatoires forment autant, sinon plus, de femmes que d'hommes, alors que les postes de direction d'orchestre restent massivement occupés par des hommes. Ce déséquilibre ne s'explique ni par le mérite ni par le niveau, mais par des mécanismes plus diffus, réseaux fermés, habitudes de programmation, représentation persistante du chef d'orchestre comme figure d'autorité virile. La Maestra vient précisément contrecarrer cet ordre établi. En offrant une scène internationale exclusivement dédiée aux chefs d'orchestre femmes, le concours ne crée pas une exception, mais corrige une invisibilité. Il ne s'agit pas de privilégier, mais de rendre visible ce qui ne l'était pas. Et surtout, il ne s'arrête pas à la compétition. Il met en place un accompagnement durable, avec des résidences, du mentorat, des engagements, condition essentielle pour transformer une reconnaissance ponctuelle en véritable carrière. Le geste de Claire Gibault est donc double. Il est artistique, bien sûr, puisqu'il s'agit de faire émerger de nouvelles interprétations, de nouvelles sensibilités, mais il est aussi structurel et politique. Il interroge les critères mêmes de légitimité dans le monde de la musique classique. Claire Gibault, en fondant La Maestra, ne crée pas seulement un concours. Elle construit un outil de transformation. Là où son propre parcours a été marqué par l'exception et la difficulté, elle œuvre à faire de la présence des femmes à la tête des orchestres non plus une anomalie remarquable, mais une évidence. Claire Gibault fait partie de ces figures rares dont le parcours ne cesse de se redéployer avec le temps. À 80 ans, elle continue non seulement d'être active, mais d'initier des transformations profondes dans le monde musical. cette longévité engagée n'a rien d'anodin. Dans le champ de la direction d'orchestre, où des carrières sont souvent associées à des figures masculines installées et où les femmes ont historiquement eu plus de difficultés à durer, une telle présence à cet âge reste peu commune. Son itinéraire prend aujourd'hui une dimension supplémentaire. Il ne s'agit plus seulement d'avoir ouvert des portes, mais de continuer à agir à un âge où beaucoup se retirent, et c'est là que réside une forme de déplacement silencieux des normes, non seulement celles liées au genre, mais aussi celles liées à l'âge. Il faut dire que dans de nombreux domaines artistiques, et particulièrement dans la musique classique, les femmes subissent une double invisibilisation avec l'âge. Déjà minoritaires, elles deviennent encore moins visibles en vieillissant. Le fait qu'une femme de 80 ans prenne l'initiative de créer un concours international constitue en soi un geste fort. Ce que révèle la maestra, au-delà de son objectif immédiat, c'est donc aussi une autre manière de concevoir le temps des femmes dans la création. Non plus comme une trajectoire limitée, soumise à des injonctions de visibilité ou de retrait, mais comme une continuité active. En cela, Claire Gibeau ne se contente pas de lutter contre les inégalités de genre, elle déplace également les représentations liées à l'âge, en incarnant une autorité artistique qui ne s'épuise pas, mais se transforme. Ainsi, son engagement tardif n'est pas un simple prolongement de carrière, il en constitue peut-être l'un des moments les plus décisifs. À travers lui, elle montre que la capacité d'agir, de créer et de transformer les structures ne connaît pas de seuil fixe et que parfois, c'est précisément avec le temps que cette capacité trouve toute sa portée. C'était une chronique de Pascal Lord. Je vous retrouve très vite sur les ondes de Radio Radio Plus.
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1: L'agenda de Radio Radio Plus vous recommande l'exposition Ivresse au musée Paul Dupuis jusqu'au 29 septembre. Le musée Paul Dupuis est le musée des arts précieux de Toulouse. Cette exposition montre comment l'alcool exerça une fascination ou provoqua des mises en garde au fil des siècles. Le parcours présente ainsi l'histoire des représentations du boire et de l'ébriété en France par le biais d'affiches principalement, mais aussi de dessins, d'estampes, d'objets et peintures issus des collections municipales. Il s'agit d'un voyage dans le monde de l'ivresse qui s'intéresse autant à la célébration du boire qu'aux discours de condamnation qui l'ont accompagné au fil des siècles. Le visiteur est ainsi confronté à l'évolution du regard porté sur l'alcool à travers l'histoire de l'art et des représentations populaires entre euphorie collective, rituel social, outils publicitaires et problèmes de santé publique.

nous écoutions Le Chœur Infernal, extrait d'Orphée aux Enfers, opéra d'Offenbach, créé en 1858 et révisé en 1874, interprété ici par le chœur et l'orchestre du Capitole sous la direction de Michel Plasson. L'exposition Ivresse, proposée par le musée Paul Dupuis, est visible jusqu'au 29 septembre à Toulouse. Le parcours est divisé en deux sections, boire et déboire. La première section explore les dimensions festives, symboliques et sociales de la consommation d'alcool. Des bacchanales antiques au café du XIXe siècle, les œuvres exposées montrent comment le vin et les spiritueux ont longtemps accompagné les célébrations religieuses, les banquets ou encore les moments de convivialité. Avec l'essor des alcools industriels au XIXe siècle, l'imaginaire publicitaire contribue à glamouriser la boisson, souvent incarnée par des figures féminines séduisantes sur les affiches et les images populaires. Cette esthétique de la fête et du plaisir contraste fortement avec les discours médicaux et moraux qui émergent à la même époque. La seconde partie de l'exposition met en lumière le basculement progressif de l'ivresse vers un sujet de condamnation sociale et sanitaire. Les artistes y représentent avec un réalisme de plus en plus cru les effets physiques et psychologiques de l'alcool dans un contexte marqué par l'augmentation massive de la consommation au XIXe siècle.

Nous écoutions Annie Cordy, il s'agit de son premier succès, c'était en 1953. L'exposition Ivresse se poursuit jusqu'au 29 septembre au musée des arts précieux Paul Dupuis à Toulouse. Ivresse interroge les mécanismes sociaux et politiques qui façonnent encore aujourd'hui notre rapport à l'alcool, tiraillé entre campagnes de prévention, traditions viticoles et enjeux économiques.

0: Nous écoutions Boris Vian, Je bois, c'était en 1956. L'exposition Ivresse est visible jusqu'au 29 septembre au Musée des Arts Précieux de Toulouse, le musée Paul Dupuy. Une exposition consacrée à l'histoire des représentations liées à l'alcool, avec principalement des affiches, mais également des dessins, des estampes, des objets et des peintures issues des collections municipales. Outre les deux sections boire et déboire, qui découpent le parcours de cette exposition, une salle accueille la reconstitution d'un bar de la Belle Époque, où sont rangés des verres, bouteilles, caves à liqueurs, qui sont issus des collections du musée Paul Dupuy. L'exposition Ivresse jusqu'au 29 septembre au musée des Arts Précieux Paul Dupuy à Toulouse.
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arrête, je te dis arrête. Je le sens, je me pèle, tu vois pas, je me pèle, je le sens. Ah, je me demande si je vais pas me lancer dans la météo plutôt, hein, parce que... Commence à me courir, cette affaire. Hey, ouais, papa, doucement derrière, doucement. Bonjour à tous et bonjour à toutes. Il est 7h20 et quelques, et vous le savez, comme tout... Comme tous les jours sur cette antenne, eh bien, c'est l'horoscope, hein, les nouvelles célestes, le journal de l'astre. On veut tout connaître, hein, de son avenir, tout ça. On a peur, hein? On a peur, on veut savoir de quoi sera fait demain, aujourd'hui. On se chie dessus devant l'avenir. Oh, vous avez bien fait de venir me voir, tiens, vous allez les soigner. Hein, Francis? Ouais, on va les soigner aujourd'hui, ce qu'ils vont prendre. Ah, c'est l'horoscope et on va attaquer directement par le bélier qui nous est matérialisé aujourd'hui, si je puis dire, par ce courrier de Vincent A, Vincent A, ascendant pauvre, qui nous demande si c'est le moment d'acheter les cadeaux de Noël ou s'il pense qu'il y aura des promotions assez rapidement. Alors écoute, Vincent, je peux pas te dire, hein, le bélier c'est toujours un petit peu délicat. Moi je te conseille quand même de faire attention à tes finances. Et ensuite, normalement, eh bien ces fêtes de fin d'année devraient bien se passer. C'est affreux, hein, de dire ça, donc pauvre petit Vincent là, sans nom. Pauvre, il doit pas être tout seul, en plus ça me fait mal au cœur. Tiens, je passe au taureau directement, je vais passer au taureau parce que déjà le taureau, oui, le taureau, tout s'annonce merveilleusement pour cette journée, hein. Il faudra faire attention quand même, taureau, car vous avez une fâcheuse tendance à vous laisser aller à insulter, hein, insulter l'autre, bien évidemment. Donc méfiez-vous des mots que vous utiliserez aujourd'hui, taureau, vous allez ressentir davantage, ressort musculaire, tout ça, ceci, cela. Après, on s'en fout, la santé, tout ça, hein, d'accord, hein, taureau, d'accord. D'accord, oui, écoute Francis, oui, oui, j'ai pas travaillé, c'est vrai, j'ai pas eu le temps, on a reçu, mon gars, on a reçu une charolaise là, que j'ai dû désosser de partout, et on en a pas fini, mais par contre, on a du steak pour le week-end. Gémeaux, ouais, oui, Gémeaux, c'est le moment pour vous de bâtir, Gémeaux, oui, oui, ah, vous êtes le signe fort, vous le savez, mais parfois, vous oubliez vos obligations, là, Gémeaux, je tire, non, pas celle-là, parce qu'on l'a déjà eu, oui, le triomphe, enfin, Gémeaux, le triomphe, il va falloir aujourd'hui que vous en mettiez un petit coup, mais rassurez-vous, normalement, tout devrait bien tourner pour vous. On va se diriger vers le cancer, tandis que j'aperçois la photo d'une confrère là qui est quand même, je ne sais pas si elle fait que dans la voyance, parce que je pense qu'elle a quelques propensions pour d'autres métiers. C'est cancer, vous avez besoin de dépenses physiques, cancer, oui, hein, vous n'avez pas fait de sport depuis longtemps, ni de gymnastique nocturne, si vous voyez ce que je veux dire, hein, il va falloir s'y mettre un petit peu, cancer. Sinon, bien évidemment, ça risque de se généraliser et la suite pourrait très mal tourner, cancer. Donc, eh bien, écoutez, si vous avez l'opportunité aujourd'hui de rencontrer et d'essayer l'amour, eh bien, faites-le, cancer. Voilà, on marque une petite pause et je vais voir Francis de suite, là, vite, vite. Qu'est-ce que tu fais? Tu roules, Francis? Un pasteur, c'est énorme. Oui, retour. Nous sommes à combien de minutes? Tiens, je vais essayer de faire le mec professionnel. Quatre minutes sur un... Écoute, on va passer au lion. Ah, le lion, vous... Ouais, le lion, ouais, nature excessive, tout ça. Il y a du débordement, lion, il y a du débordement. C'est Michel B, ascendant table basse, qui me demande s'il organise son petit apéro dînatoire ce soir. Ou plutôt demain. Eh ben, Michel, je peux te dire simplement, Michel, que je n'en ai rien à cirer, que je ne vois rien pour toi. Démerde-toi avec tes apéros à la con, de toute façon, tu seras tout seul, donc tu peux le faire quand tu veux, Michel. Ah, Vierge, t'as pas d'amis, Michel, qu'est-ce que je te dis? Oui, mais c'est pas ma faute, c'est comme Francis, là, y a rien. Vierge, alors, ça commence comme ça, Vierge, hein. Car la conjonction est terrible. Oui, la conjonction, j'ai oublié de vous en parler pour aujourd'hui, c'est une conjonction, d'ailleurs elle est invisible, je ne l'ai pas notée, c'est une conjonction invisible, et je vous conseille aujourd'hui d'être particulièrement vigilant avec vous-même. Voilà, hein, j'essaierai quand même d'en produire quelques-unes supplémentaires à l'avenir, Vierge. Oui, bah écoutez, Vierge, tout va bien pour vous, un peu nerveux, certes, méfiez-vous, oui, quelques petits problèmes de santé, mais normalement tout ira bien pour vous, chers amis de la vie. Vierge, balance, vite, un petit coup d'œil chez les amis,
chez les confrères, nouvel amour, amour, argent, communication, rencontre, déplacement, patrimoine, patrimoine, je vois le patrimoine pour vous, Balance. Oui, même si vous n'avez rien, eh bien, essayez de le faire fructifier. Hein, aujourd'hui, c'est la journée du patrimoine pour les Balances. Eh bien, c'est le moment, effectivement, de mettre en avant tout votre savoir-faire, car le patrimoine, vous le savez, il n'est pas que matériel. Le patrimoine, c'est l'homme. C'est, hein, ça sonne ? Oui, c'est pour moi. J'ai, écoute, Francis, je fais tout. Je vais répondre. Allô ? Non, écoutez, il est en ligne en ce moment, il ne peut pas vous parler. Oui, il vous rappelle. Voilà, hein, allez. Scorpion, nous passons au signe suivant. Nous enchaînons, bien évidemment. Hein, c'est votre forme. Belle forme morale, Scorpion. Je vais vous tirer une petite carte rapidement. Oui, la bonne. Regardez cette carte. C'est la bonne fortune. Hein, ah non, ça, c'est la carte joker du truc. Ah, merde. Ah, oui, le chemin. Vous aussi, Scorpion, c'est le chemin aujourd'hui. Le chemin. Vous allez filer. Filer vers... Et oui, vers la plénitude et vers le succès, Scorpion. Pour une fois, ce sera magnifique. Profitez de cette belle journée, on marque une petite pause. Et on se retrouve dans quelques petites secondes. Ta mère est Scorpion, Francis ? Elle la croyait à son... Ouais, d'accord. Sagittaire... Nous sommes à 7 minutes, 3 minutes pour 4 signes, écoutez, vous allez voir ça, hein. Vous allez voir ça, vous allez voir la tête olympique, il va vous faire ses 4 signes en 3 minutes, attention, 5, 4, 3, 2, 1, c'est parti, Sagittaire, bien le flux Uranus, vous le savez, la conjonction invisible hein, de cette journée, vous prédit de belles choses, Sagittaire, et c'est Valérie Day qui nous demande, Valérie Day, ascendant Galipette, si c'est pour aujourd'hui ou si c'est pour demain, eh bien, écoutez, appelez le numéro que je vais vous donner Valérie D, et je peux vous garantir que ce sera aujourd'hui, hein, on peut pas mieux faire, si pas de la prédiction, ça quand même, Francis, un Capricorne, l'ami Capricorne, notre ami Capricorne, vous le savez, il est très sympathique, sauf, bien évidemment, tous les jours, et c'est le problème du Capricorne, hein, une sympathie invisible, qui fait que finalement, il en devient antipathique, hein, ce type, hein. Le Capricorne, aujourd'hui, ce sera encore une sale journée, avec Huguette, E, ascendant, Blanquette de Vaux, Huguette, qui nous demande si elle met les carottes avant, ou après l'oignon. Écoutez, mettez les carottes dans l'oignon, Huguette, et n'en parlons plus. Verseau, ah, qu'est-ce qu'il y a, j'ai le temps, on a le temps. Ah, ben, on me dit, il faut y aller, j'y vais, et puis après on me dit, t'as le temps, je retiens, alors j'y vais, je retiens, et à un moment donné, ça va partir, moi je vous le dis, hein, si vous continuez comme ça. Verseau, soignez les formes de vos propos. Alors, écoutez, je vais vous dire un confrère, là je le dis carrément, soignez les formes de vos propos sans en retirer votre détermination. Pensez bien cette phrase, Verseau, je vous la redis, soignez les formes de vos propos sans en retirer votre détermination. Vous l'avez compris ? Alors on passe au suivant. Allez, on va finir avec l'ami Poisson. Ah, l'ami Poisson, aujourd'hui, je sais, hein, c'est pas tout à fait le bon jour pour le Poisson. Et pourtant, celui-ci s'en tirera comme d'habitude, avec gloire, avec bonhomie même, dirais-je. Le Poisson est... C'est pas facile à faire quand même. Hein, alors, hein, c'est pas facile à mimer le Poisson à la radio. C'est pas terrible, oui. Non, écoute, mais ta gueule, Francis, j'ai jamais fait imitateur, tu m'emmerdes. C'est comme ça que se terminera d'ailleurs cet horoscope du jour sur cette engueulade avec Francis qui va en prendre une. Mais tu me... hein. Allez, à demain matin, 7h20, destin, main. Oh putain! Bon, papa, tu vas pouvoir, hein. Papa, non, plie le générique, va. On arrête. Ta boucherie marche bien maintenant, on peut y aller.

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2: Je vais vous dire qu'elle s'est payée un trac noir.
3: Oui.
2: Parce qu'elle est un peu comme moi, Marisella. C'est la reine de la pétoche. Maintenant, ça va mieux.
3: Ça va mieux, Vincent. Oui. Mais vous avez encore un petit peu peur pour un numéro tout à l'heure. Gardez votre courage pour tout à l'heure.
2: Bon. Mais, non, mais... Et on appelle ça sa joie de vivre.
3: Mais alors, parfaitement.
2: Vous disiez pour la...
4: Je crois que vous avez fait des tournées avec les gens du voyage.
2: Ah, ça, c'était une de mes grandes joies de vivre, oui. J'ai fait une grande tournée de 9 mois, 8 mois et demi avec les gens du voyage, avec les gens du cirque. Et j'y ai découvert des amis. Et j'ai eu une espèce de sensation quand ça a été terminé. Pour moi, c'est d'avoir perdu une grande famille. J'ai eu cette première fois cette sensation-là au régiment. J'aime pas du tout, j'ai pas du tout aimé le régiment. Mais... Ah bah oui, non. Les corvées de patates et faire briller le bord des marches avec du papier de verre, enfin tout le truc là, non. Non, j'ai trouvé pas ça du tout intéressant. Mais quand j'ai fini mon régiment, j'ai fait des camarades, j'avais trouvé des camarades et je les aimais ces camarades. Et je les ai perdus, je les retrouve une fois de temps en temps, ils se rappellent, on était... Bon, eh bien, quand j'ai terminé avec les gens du voyage, j'ai eu aussi cette sensation d'isolement. Tout d'un coup, j'ai eu 2 mois absolument d'isolement. Aujourd'hui, je reprends mon équilibre, mais enfin... Bon, et ce que j'aime dans les gens du voyage, ce sont les acrobates, ce sont les clowns.
3: Ce que vous avez oublié de dire, c'est que du voyage, vous avez aussi ramené des animaux chez vous.
2: Ah oui, oui.
3: Ah oui.
2: Il a oui, mais vous, oui, mais vous venez de toucher une corde sensible et qui est un petit deuil dans ma joie de vivre. Je viens de perdre un de mes petits singes il y a 2 jours.
3: Lequel?
2: La petite chita, la plus mignonne, la plus adorable.
3: Il reste que la chippie, là, qui
2: il
3: meurt.
2: Il reste la chippie qui meurt tout le monde, oui. C'est toujours comme ça, d'ailleurs. Enfin. Au véritable début dans le tour de chant, on a vu tout à l'heure, enfin, c'était des premiers petits débuts timides, ceux de la fourmi.
5: Oui.
2: Mais quand vous avez véritablement débuté... J'ai pas de cheveux jusque-là, mais moi aussi, j'ai débuté à Saint-Germain-des-Prés. Non, mais c'est vrai, j'ai débuté au cabaret de la Cloche. Il m'en est peut-être resté quelque chose, mais... Enfin, ça s'appelait comme ça, c'est pas du tout une offense pour Jean Delettre. C'était mon ami Jean Delettre qui dirigeait ce cabaret. Et j'ai effectivement débuté dans ce cabaret de la Cloche. J'ai commencé par faire ça tous les jeudis, c'était retransmis par un poste de radio... J'ai refait ça tous les jeudis, j'allais tous les jeudis, il y avait un speaker, c'était retransmis sur les ondes anglaises également. Speaker, je m'en souviens, qui s'appelait Alan Rose. Et j'avais essayé à l'époque, non pas de me singulariser justement une coiffure, par quelque chose, je me singularisais par mes cravates. Alors à chaque fois, je cherchais des cravates très très originales. Ça me coûtait très cher, j'avais pas un rond. Et ce que je gagnais dans la semaine, eh ben, je le mettais dans la cravate pour que Alan Rose dise aujourd'hui André Claveau a une cravate rouge avec des petits poissons verts ou voilà, vous comprenez. Et c'est vraiment Jean Delettre qui m'a fait débuter.
3: Nous allons le retrouver tout de suite si vous voulez bien. Je crois qu'il est derrière à son piano.
2: Ben, il n'était pas tout seul d'ailleurs, il y avait avec lui Michel Aimer et des tas de gens.

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0: 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Nous ne sommes pas dans la nostalgie. Alors là, attention, je tiens absolument à démentir tout ce qui a été dit dans la presse. 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
2: Bonjour à toutes et à tous et bienvenue dans Il n'y a pas d'âge, l'émission de Radio Plus qui s'intéresse aux évolutions démographiques de la société française et donc à tous les sujets liés au vieillissement de la population. Pour cette série d'épisodes, nous sommes en compagnie d'Isabelle Hesch et de Jocelyne Boucaud, toutes deux coprésidentes de l'antenne toulousaine de l'association Hold Up, comprenez l'association des vieux debout, réseau d'échanges, d'actions et de recherches fondée à Paris en 2008. Nous abordons à présent la troisième des cinq parties de cet entretien où il est question du regard que la société porte sur les vieux et du regard que certains vieux portent sur eux-mêmes. Il n'y a pas d'âge, c'est parti.
3: Je vous pose cette question parce que depuis quelques années, Antoine Decaune a créé la revue, ouais, la revue Vieux. Patrick Mahé, ici, qui est le correspondant local du Conseil national autoproclamé de la vieillesse. Ouais. Rien que ce titre-là montre que, bon, on n'a plus honte d'être vieux d'une certaine manière. Et la revue Vieux, donc créée par Antoine Decaune, montre que, bon, on peut tout à fait assumer ça et presque le revendiquer. Ouais. Ça ne vous paraît pas être un changement évidemment positif?
4: Ça oui. Revendiquer, c'est pour ça qu'on dit vieux et qu'on assume le terme vieux ou vieille et qu'on ne veut pas se faire appeler senior. Ça, c'est aussi une de nos particularités. Oui, je pense sur la revendication à être que vieux, c'est pas une tare. Que vieux, c'est un état d'aventure humaine. Mais oui, ça je pense que oui. Oui.
3: Ça a un peu changé.
4: Ah oui, ça a changé.
5: Oui, ça a un peu changé. Ça, oui. Mais parce que le fait est que les gens sont quand même plus physiquement
4: en forme aussi,
5: et donc plus et osent prendre la parole. Mais c'est vrai que par contre, vieux, la revue Vieux, moi, ce qui m'amuse, c'est que c'est des jeunes qui d'un seul coup découvrent qu'ils sont vieux. Et ça, je trouve ça drôle, parce que quand je vois j'ai entendu Decaune, parce qu'il avait une interview, ça me fait rire. Je lui dis, ah non, mais mon gars, tu découvres que t'es vieux. Bah ouais, bah c'est ça la vie.
3: C'est presque rock'n'roll, ça va devenir tendance.
5: Mais moi, je trouve ça émouvant en plus, parce que c'est comme s'il avait cette idée qu'il serait toujours jeune. Puis d'un coup, moi, j'ai vu une interview de lui, c'était drôle. Et bon, mais voilà. Mais à Hold Up, bon, bah, on est peut-être pas... Enfin, si, on est rock'n'roll quand même, mais je sais pas, j'ai l'impression que quand même... ça arrive après la retraite, quand même, cette question de... Et c'est vrai que la Ménardière ou l'habitat participatif, c'est autre chose. C'est la volonté d'être dans un endroit qui est sur des échanges, etc., avec un habitat où il y a de la coopération entre les gens. C'est quand même une autre chose.
3: Et une interview d'Antoine Decaune qu'on peut, entre autres, retrouver sur le site d'Hold Up
5: oui.
3: Avec... toute une batterie de vidéos sur différents thèmes qui sont mises en ligne. D'ailleurs, pour revenir aux activités d'Hold Up, que ce soit à Toulouse ou à Paris, le comité scientifique, il faut quand même en parler, ça c'est très important. Au-delà des ateliers, des discussions, il y a quand même aussi des recherches qui sont menées, Isabelle.
5: Oui, alors c'est des recherches qui sont menées. Alors là, c'est beaucoup Paris qui fait ça, parce que là, il y a le comité scientifique qui est piloté encore par Marie-Françoise Fuchs, où elle associe des chercheurs, etc. Et il y a un groupe qui travaille avec l'Europe sur toutes ces questions, sur l'âgisme, enfin sur aging et tout ça. Donc ça, effectivement, et ça leur permet de réfléchir à des thématiques qu'on pourra traiter ou travailler. Par exemple, il y a eu un travail sur les EHPAD, mais ça s'est fait avec les adhérents. C'est-à-dire que ce sont des adhérents qui vont en immersion et on rencontre à travers l'étude qui est faite avec des chercheurs, des gens qui aident, qui sont financés pour le coup pour travailler ça. Et là, Paris a les moyens de faire. Mais nous, on est associés à ce genre d'études. Sur la question des solitudes, puisqu'on voyait la question de la solitude, des solitudes, des adhérents qu'on ne voit plus, nous, on s'en rend compte. On en a parlé avec Paris. On sent que Paris va vraisemblablement essayer de travailler sur ces sujets-là. Alors, c'est une question de moyens après. Mais pareil, je prends aussi un sujet qui est le permis de conduire, hein, l'histoire du nouveau permis de conduire, parce qu'il y, y a une personne de Hold Up Paris qui fait partie du groupe de l'équipe sur la sécurité routière pour apporter la parole des vieux sur ce sujet-là, c'est-à-dire qu'est-ce que ça va avoir comme effet, comment, qu'est-ce qu'on peut faire, quelles sont les préconisations notamment, et puis qu'est-ce qu'on peut dire sur le type d'examen, etc. Donc vous voyez, là, c'est les gens qui travaillent sur la sécurité routière qui se disent, tiens, il y a hold-up, on va les associer à la réflexion. Vous voyez, donc ça, c'est... Et le comité scientifique, moi, nous, on n'y est pas en tant que Toulouse, mais c'est vraiment une équipe qui existe depuis le début, avec cette volonté que quand il y a des recherches sur des sujets, que ce soit, qu'il y ait une rigueur scientifique.
3: Donc la réflexion est en cours de
4: route. Elle va commencer.
5: Pour nous, elle commence à Toulouse. Pour Paris, c'est moins... il y a beaucoup de transports en commun, etc. Mais ça me fait penser qu'on a un slogan qu'on partage aussi avec le CNAV, c'est rien pour nous sans nous. C'est-à-dire qu'effectivement, souvent, et c'est ce sur quoi ou contre quoi on se révolte un peu, c'est de se dire attention, arrêtez de vouloir notre bien, quoi. Alors là, le permis de conduire, c'est le bien de la société. Mais on ne prend pas le gaz hilarant, là, on ne prend pas le truc, on n'est pas spécialiste de ça. Or, il y a beaucoup d'accidents qui sont liés à la vitesse, etc. Souvent, les gens, les personnes âgées, surtout en campagne, ils font le même trajet. C'est-à-dire des petits trajets, parce que c'est obligatoire, aller faire des courses, des choses comme ça. Ça ne veut pas dire qu'il n'y a pas de risque, hein. Mais l'idée, c'est de se dire, attention, il faut qu'on soit présent. Et là, ce qui est bien avec Hold Up, je dis Paris, auquel on est souvent associé sur certaines études, etc., c'est que on part toujours de la parole, enfin de la réflexion, de l'analyse, etc., des vieux, même les enquêtes qui sont menées. Par exemple, il y a une très grosse enquête qui a été faite par Paris, qui s'appelait, à laquelle on a participé, qui s'appelait « Quel lieu de vie pour nos vieux jours ?» Ça, c'est un gros travail où il y a eu plus de 1000 réponses. Et c'est intéressant parce que là, il y a le comité scientifique qui dit comment se fait l'enquête, quel questionnaire. Enfin, vous voyez, ça, c'est la puissance d'analyse, de réflexion de Hold Up Paris. Et puis après, il faut être présent dans les institutions, au niveau national, au niveau du ministère, sur tout ce qui est la solidarité, la vieillesse. Enfin, bon, bref, il faut être les mutuelles. Enfin, vous voyez, il y a plein de choses qui nous concernent et souvent on nous met à l'écart parce qu'on est trop, voilà, on est vieux, donc bon, quand même, les pauvres petits, on va s'occuper de... Ben non, vous occupez pas de nous. Nous, on veut pouvoir parler.
3: Très bien.
5: Enfin, c'est pas qu'on le fasse très bien, mais au moins on a des choses à dire. Bavarde comme on est, vous vous rendez compte.
4: Mais moi, il y a une idée de slogan qui me vient là. Rien pour nous sans nous, mais rien contre nous sans nous. Aussi.
5: Ah oui, c'est vrai aussi.
4: Hein,
5: c'est
4: je pense bien. qu'il faut faire les deux.
5: Oui, t'as raison, c'est vrai.
2: C'est la fin du troisième des cinq chapitres de notre entretien avec Isabelle Hesch et Jocelyne Boucaud, toutes deux coprésidentes de l'antenne toulousaine de l'association Hold Up, comprenez les vieux debout, réseau d'échanges, d'actions et de recherches. La suite de cette interview, c'est évidemment à écouter dans le prochain épisode de cette série de l'émission Y'a pas d'âge, le programme de Radio Plus, qui s'intéresse aux évolutions démographiques de la société française et donc au vieillissement de la population. Réalisation Nicolas Coulot, rédaction en chef Luc Magrida, restez à l'écoute sur le 106.8 et à très vite dans Y'a pas d'âge.
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Bonjour, ici Pascal Lord, je suis ravie de vous retrouver sur les ondes de Radio Radio Plus. Dans la lignée des chroniques précédentes, nous allons poursuivre notre réflexion sur le thème de la vieillesse dans les dystopies. Aujourd'hui, nous allons nous pencher sur le film Logan's Run de l'Américain Michael Anderson, sorti en 1976, dans lequel le spectateur découvre une société futuriste entièrement modelée sur la célébration de la jeunesse. Dans cette cité utopique en apparence, les êtres humains vivent dans le plaisir, le luxe, l'hédonisme, mais uniquement jusqu'à l'âge de 30 ans. Au-delà, ils doivent se soumettre à une cérémonie appelée le carrousel, censée offrir la renaissance, mais qui est en réalité une exécution rituelle. Le film repose donc sur un paradoxe glaçant. L'idéal de jeunesse éternelle est obtenu au prix de l'élimination programmée de toute forme de vieillissement. Ainsi, Logan's Run, traduit en français par L'âge de cristal, nous propose une réflexion vertigineuse sur l'âgisme, la peur du vieillissement et la valeur de la vie humaine dans une société obsédée par la fraîcheur. Le monde de Logan's Run est organisé autour d'un seul principe, le contrôle absolu de l'âge. Chaque individu porte un cristal implanté dans la paume qui change de couleur en fonction de l'âge. À 30 ans, il clignote en rouge, signalant qu'il est temps d'aller au carrousel. Cette société repose sur l'illusion d'un cycle naturel de renouvellement, mais il s'agit en réalité d'un effacement brutal de la vieillesse. Dans cet univers, vieillir est interdit donc, non pas médicalement, mais socialement. Aucun vieux corps n'est visible, aucune trace de déclin, de rides, de lenteur. La jeunesse devient le seul visage possible de l'humain. Vieillir ici est synonyme de danger pour l'ordre établi, car vieillir, c'est se souvenir, transmettre, ralentir, critiquer. La disparition des vieux.

Les individus y vont en chantant, vêtus de tenues éclatantes. Le meurtre devient rituel, anesthésié par l'esthétique. C'est là que réside la critique la plus aiguë du film. Une société peut éliminer la vieillesse non par haine, mais par éblouissement. Le basculement du récit s'opère lorsque Logan, policier chargé de traquer les runners, ceux qui fuient leur destin, découvre que le carrousel est une supercherie et décide lui-même de fuir. Sa fuite est une quête de vérité, mais aussi une confrontation au vieillissement. Le film prend alors un tournant essentiel. Logan, qui a toujours vécu dans un monde sans vieux, découvre pour la première fois un vieil homme, réfugié hors de la cité, dans les ruines d'un ancien monde. Cette rencontre bouleverse tout. Le vieil homme, fragile et solitaire, est un choc visuel et affectif. Il incarne ce que Logan n'a jamais vu, une mémoire, une durée, une humanité non jetable. C'est à ce moment que le vieillissement devient politique. Le simple fait d'exister, de vieillir hors du système, est un acte de résistance. Le vieil homme est porteur d'un monde oublié, d'une temporalité étirée, d'une continuité qui contredit l'idéologie du renouvellement constant. Ainsi, le vieillissement devient subversion. Il n'est plus seulement une étape biologique, mais une altérité insupportable pour une société fondée sur l'instant. C'est pourquoi Logan's Run peut se lire comme une critique radicale de nos propres obsessions contemporaines. Refus du vieillissement, culte de la jeunesse, mise à l'écart des anciens dans les marges sociales. Le vieillard n'est pas un déchet, il est la preuve qu'un autre temps, un autre rapport au corps et à la vie est possible. À la fin du film, la destruction de la cité utopique et la libération des citoyens leur permettent de découvrir, eux aussi, pour la première fois, le visage ridé du vieil homme. Ce visage est presque sacré. Il révèle que l'on peut vieillir, que l'on peut durer, que la vie humaine ne se réduit pas à l'éclat de la jeunesse. Logan's Run est donc un film sur le vieillissement en creux, ce qui fait peur, ce qui est nié, ce qui finit par revenir. En supprimant la vieillesse, la société s'est coupée du réel, de la mémoire, de la durée. Et c'est en retrouvant un vieillard que les personnages retrouvent ainsi leur humanité. Vieillir dans ce film, ce n'est pas décliner. C'est résister. C'était une chronique de Pascal Lord. Je vous retrouve très vite sur les ondes de Radio Radio Plus.

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2: Bonjour, ici Pascal Lord pour une nouvelle chronique autour du thème du vieillissement sous toutes ses formes, ses couleurs, ses mouvements, son impact sur la société. J'aimerais aujourd'hui aborder le sujet des pratiques sexuelles des personnes âgées, sujet ô combien tabou dans notre société. Pour cela, je vais m'appuyer sur l'enquête « Contexte des sexualités en France » réalisée en 2023, qui est la quatrième grande enquête sociologique nationale réalisée depuis 1970 sur la vie affective et sexuelle des Français. Elle vise à comprendre les évolutions des représentations, des pratiques, des parcours sexuels et des comportements préventifs, préservatifs, dépistage, vaccination, etc., dans un contexte de transformation sociale, technologique et juridique. Elle interroge les liens entre sexualité, santé et conditions de vie, familiales, professionnelles, économiques. Elle permet de mesurer l'impact du numérique, des normes sociales, des droits sexuels et des violences sexuelles. Enfin, ces résultats servent à évaluer la stratégie nationale de santé sexuelle, un programme qui va de 2017 à 2030. Alors, au niveau de la méthodologie, 31 518 personnes âgées exactement, de 15 à 89 ans, ont été interrogées par téléphone et ou via des questionnaires en ligne représentatifs de la population vivant en France métropolitaine et dans 4 territoires d'outre-mer. L'enquête combine plusieurs volets. Un questionnaire téléphonique détaillé, un questionnaire internet complémentaire et un volet biologique de dépistage des IST, infections sexuellement transmissibles, parmi les 18-59 ans. Mais ici, je vais me focaliser sur les personnes âgées, sachant que contrairement à beaucoup d'enquêtes antérieures qui se concentraient surtout sur les jeunes adultes, l'enquête « Contexte des sexualités en France » inclut des données jusqu'à 89 ans, ce qui permet une meilleure compréhension des sexualités dans le grand âge. L'étude montre que l'activité sexuelle ne s'arrête pas mécaniquement à l'âge avancé, ce qui contribue à une vision plus nuancée de la sexualité chez les personnes âgées. L'enquête montre aussi la diversité des pratiques chez les plus de 60 ans. Certains indicateurs laissent voir qu'elles ne se limitent pas aux rapports traditionnels, bien que la fréquence puisse décliner avec l'âge. En intégrant des données jusqu'à 89 ans, l'étude permet de dépasser les stéréotypes sur la sexualité des personnes âgées et de comprendre leur vie sexuelle comme une continuité de trajectoire de vie influencée par la santé, les normes sociales et les conditions de vie. Malgré tout, dès que l'on aborde le sujet du corps âgé, on l'envisage immédiatement comme un corps fatigué, médicalisé, surveillé. On parle beaucoup moins de son désir, comme si la sexualité avait une date de péremption, comme si, passé un certain âge, aimer, toucher, être touché, devenait indécent. Faites l'essai autour de vous, vous verrez que le sujet de la sexualité des personnes âgées dérange, parce qu'elle contredit une norme silencieuse. Le désir serait l'apanage des corps jeunes, productifs, performants. Vieillir, dans notre imaginaire collectif, c'est sortir du champ du désir, et donc du visible. Cette exclusion n'est pas naturelle, elle est profondément sociale. Alors que l'enquête nous montre bien que la sexualité ne disparaît pas avec l'âge, elle montre aussi qu'elle se transforme, elle se déplace, elle devient parfois moins centrée sur la performance, plus attentif à l'intimité, à la présence, au toucher. Mais notre société peine à reconnaître ces formes-là du désir, parce qu'elles échappent au modèle dominant. Dans les institutions, cette gêne se traduit concrètement. Manque d'intimité, infantilisation, décisions prises à la place des personnes concernées. Le corps âgé est protégé, soigné, surveillé, rarement considéré comme un corps désirant. Parler de la sexualité des personnes âgées, ce n'est pas revendiquer une injonction au plaisir, c'est rappeler un droit fondamental, celui de ne pas être dépossédé de son intimité au nom de l'âge. Car le désir n'est pas une question de jeunesse, c'est une affaire de relation, de dignité et de reconnaissance. Dans le film « Si je meurs, ce sera de joie » d'Alexis Taillant, dont nous allons parler dans une prochaine chronique, Micheline, lesbienne, âgée de plus de 80 ans, parle de ses expériences sexuelles, ses orgasmes, sa volonté de continuer à avoir du plaisir malgré son grand âge. Vincent Carrier, lui, s'implique dans plusieurs projets dont nous reparlerons aussi, notamment le Contre-salon des vieilles et des vieux et Télévioc, une émission télé en partenariat avec Laure Adler. Et Micheline, de commenter. J'ai eu une prise de conscience ce matin. Je souffre de ne pas avoir eu plus envie de baiser. Non, le désir n'était pas mort en moi, mais il était interdit. C'était une chronique de Pascal Lord. À très bientôt sur les ondes de Radio Plus.

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1: L'agenda de Radio Radio Plus vous recommande la rétrospective consacrée à Billy Wilder à la Cinémathèque de Toulouse jusqu'au 28 juin. Une rétrospective qui fait partie de la programmation célébrant la réouverture de la Cinémathèque de Toulouse, réouverture au public des salles de cinéma situées rue du Thor, avec l'inauguration d'une nouvelle salle de cinéma de 100 places, qui vient compléter donc l'offre des 200 places de la grande salle. Billy Wilder est donc mis à l'honneur en ce printemps à la Cinémathèque de Toulouse, né en 1906 en Autriche. Il débuta sa carrière de journaliste à Vienne, puis à Berlin. Il a écrit plusieurs scénarios de films muets et parlants pour le studio allemand UFA, notamment « Les hommes le dimanche », film réalisé par Robert Siodmak en 1929. Il a fui l'Allemagne d'Hitler après l'incendie du Reichstag, s'est installé aux États-Unis après avoir co-réalisé à Paris « Mauvaise graine » en 1933. Il devient scénariste à Hollywood, souvent en collaboration avec son complice Charles Brackett. On lui doit notamment des scénarios pour Howard Hawks et pour Ernst Lubitsch. Il écrit « La huitième femme de Barbe bleue » et « Ninotchka », un chef-d'œuvre de pure comédie. En 1942, la Paramount lui confie enfin la réalisation de son scénario « Uniforme et jupon court ». Jusqu'en 1951, ses films trahissent une noirceur teintée de cynisme. Il réalise alors notamment « Assurance sur la mort », chef-d'œuvre de film noir, tourné en 1944, « Le poison » qui montre les ravages de l'alcoolisme et pour lequel il reçoit son premier Oscar en 1945, un film qu'il juge pourtant raté. En 1951, il réalise Le Gouffre aux Chimères, inspiré d'un fait divers, qui exhibe la grande foire commerciale et religieuse orchestrée par l'Amérique autour d'un accident qu'on s'efforce de prolonger au lieu de secourir la victime. Auparavant, il était retourné à Berlin, où il était chargé d'épurer le cinéma allemand à la Libération. Là-bas, il a tourné en 1948 La Scandaleuse de Berlin avec Marlène Dietrich. En 1950, sort Sunset Boulevard, Boulevard du Crépuscule, un chef-d'œuvre qui est une critique cinglante du Hollywood de l'époque. Nous écoutons un extrait de la musique de Boulevard du Crépuscule, composée par Franz Waxman.

Extrait de la musique de Boulevard du Crépuscule, composée par Franz Waxman, film sorti en 1950. Stalag 17, 2 ans plus tard, inaugure une période au cours de laquelle Billy Wilder s'affirme de plus en plus en tant que producteur de ses films. Son style de moraliste assume alors une misanthropie sur le mode de la satire et de la parodie, tel 7 ans de réflexion, qui ridiculise le mal américain tout en consacrant Marilyn Monroe et sa robe rebelle au-dessus d'une bouche d'aération du métro. Billy Wilder est doué d'un fabuleux sens du rythme et du trait d'esprit. Il enchaîne alors les comédies irrésistibles qui resteront gravées dans l'histoire du cinéma, comme Certains l'aiment chaud, où il retrouve Marilyn Monroe, entre Tony Curtis et Jack Lemmon, travesti en musicienne dans un orchestre de jazz. Même si on a retenu les critiques du cinéaste envers Marilyn Monroe, dont il devait subir les retards, Billy Wilder louait pourtant le talent unique et inégalé de Marilyn pour la comédie et lui reconnaissait une spontanéité jamais observée chez les autres actrices qu'il avait dirigées ou qu'il avait vues travailler. Audrey Hepburn était pour Billy Wilder la seule à surpasser Marilyn Monroe dans ce domaine. Il lui offre 2 merveilleux rôles dans Sabrina en 1954 et Ariane en 1956. Il admirait son charme et sa vivacité, appréciait sa conscience professionnelle et s'émerveillait de son inventivité. Billy Wilder a bien sûr écrit des rôles majeurs aux plus grands artistes de son temps, mais il confessera avoir été bluffé par la performance de Charles Laughton dans Témoins à charge en 1957 et a regretté de ne jamais avoir travaillé avec Cary Grant, son acteur préféré. En 1960, autre chef-d'œuvre, c'est La Garçonnière, un film sombre où il s'attaque à l'obsession de la promotion sociale chez les cadres et aborde le problème du suicide. Ce film restera l'une de ses œuvres favorites. Il écrit ensuite le très brillant La vie privée de Sherlock Holmes en 1970, dont il juge le montage saboté, ou encore Fedora en 1978 avec son acteur fétiche William Holden, l'histoire d'une star déchue retirée sur une île grecque. Les films de Billy Wilder sont truffés de personnages obsédés par le sexe et surtout par la réussite, c'est-à-dire par l'appât du gain. Ces derniers films sont tournés vers le passé. Ils sont hantés par la mort et peuplés de scènes macabres, ce qui n'était pas le cas dans ses œuvres antérieures, davantage ancrées dans le présent et l'actualité, notamment 1, 2, 3 en 1961, qui a pour cadre le Berlin de la guerre froide. Je cite Jean-Pierre Coursaudon et Bertrand Tavernier, qui écrivent dans leur livre 50 ans de cinéma américain, « Billy Wilder est un auteur complet. Non seulement il est l'un des très rares réalisateurs à tourner des scénarios originaux, mais il les écrit lui-même, quel que soit son collaborateur. Avec ceux de Mankiewicz, ses dialogues sont les plus brillants du cinéma américain. Ceux de Boulevard du Crépuscule restent insurpassés. » Fin de citation. Boulevard du Crépuscule sera projeté en clôture de la rétrospective Billy Wilder proposée par la Cinémathèque de Toulouse. Ce sera le dimanche 28 juin à 18h. Voici un extrait de la bande originale du film Boulevard du Crépuscule, composé par Franz Waxman.

Musique de Franz Waxman, composée pour le film de Billy Wilder, Boulevard du Crépuscule, à l'affiche de la Cinémathèque de Toulouse, dans le cadre de la rétrospective consacrée à Billy Wilder. Le film sera projeté le samedi 20 mai à 21h et le dimanche 28 juin à 18h en clôture de cette rétrospective. Voici ce qu'écrit François Guérif à propos de Boulevard du Crépuscule. Selon Billy Wilder, Boulevard du Crépuscule est le film le plus sincère qui ait été réalisé sur Hollywood. C'est un mort qui raconte l'histoire d'un jeune scénariste qui rêvait d'avoir une piscine. Il en a une, son cadavre flotte dedans. À travers le personnage interprété par William Holden, Billy Wilder dénonce le mercantilisme du Hollywood moderne qui brise les ambitions créatrices. À travers les personnages interprétés par Gloria Swanson et Eric von Stroheim, il ne cache pas son respect du Hollywood pionnier, même si l'on reconnaît la mythomanie et le délire de grandeur. À William Holden, qui lui dit qu'elle était très grande, Swanson réplique « Je suis toujours aussi grande, ce sont les films qui sont devenus petits ». Le contraste entre les deux époques, écrit François Guérif dans Télérama, est souligné par le jeu emphatique de Swanson face à celui plus réservé de William Holden. Le sarcasme lutte contre la nostalgie, mais celle-ci triomphe lorsque Wilder, dans un final sublime, demande à Swanson et à von Stroheim d'être à nouveau ce qu'ils ont été et ne seront jamais plus, une star et un metteur en scène. Voilà pour la critique signée François Guérif dans Télérama à propos de Boulevard du Crépuscule, Sunset Boulevard en VO. Film de Billy Wilder, projeté dans le cadre de la rétrospective consacrée au cinéaste. Je signalerai les deux dernières projections de Boulevard du Crépuscule à la Cinémathèque de Toulouse, le mercredi 20 mai à 21h et le dimanche 28 juin à 18h en clôture de cette rétrospective. Nous nous quittons avec un nouvel extrait de la musique composée par Franz Waxman pour le film de Billy Wilder, Boulevard du Crépuscule.

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3: C'est en 1983 que Nicole Fage-Galtier décide de reprendre l'auberge familiale. Cette maison natale où, avant elle, Maria, sa grand-mère, et Marcel, sa maman, préparaient déjà de bons petits plats. Championne de France de dessert en 1986, étoilée au guide Michelin en 1991, étoile maintenue sans discontinuer jusqu'à aujourd'hui, Nicole Fage-Galtier est l'une des rares et plus anciennes femmes étoilées de France. La chef du restaurant du Vieux Pont à Belcastel en Aveyron est une amoureuse de la nature, fine connaisseuse du terroir aveyronnais et adepte d'une cuisine résolument végétale, goûteuse, généreuse et intuitive.
4: C'est toujours des plats très, très mijotés, très travaillés, c'est des choses qui me tiennent à cœur. Et la cuisine, c'est cuisiner. Donc cette notion de cuisiner, de bien faire cuire, de faire mijoter, c'est des choses qui prennent du temps. Les goûts vont se mélanger et c'est ce qui va faire que ça a du goût, que c'est bon. Voilà.
5: Je suis née à Belcastel, effectivement. C'est le berceau de ma famille. Nous sommes ici depuis plusieurs générations. Belcastel, c'est un joli village, mais je ne l'ai pas choisi. C'est lui qui m'a choisi, à quelque part, puisque j'y suis née. J'ai grandi. Quand j'étais petite, je parcourais les chemins à la recherche de fleurs que je ramenais à ma maman. Avec mes camarades de l'école, on jouait au bord de la rivière. C'était notre terrain de jeu. C'est là que je me suis construite, où j'ai vu ma mère, ma grand-mère travailler dans la cuisine, où mon père avait la ferme, mon grand-père aussi, ils élevaient des cochons, des volailles. Donc j'ai grandi dans ce milieu où d'un côté il y avait la ferme, et puis de ce côté, où ma mère et ma grand-mère préparaient tout ce qui avait été élevé de l'autre côté. Donc ça, c'est resté bien ancré en moi, et ça, je ne l'ai jamais perdu. On parle maintenant de circuit court, mais je pense que j'ai connu ça bien avant l'heure. C'était du circuit très très court même chez nous. Et dès que j'ai repris le restaurant, j'ai toujours eu envie de faire cette cuisine quand même locale. Même s'il y avait des influences qui arrivaient d'ailleurs, je ne savais pas trop comment m'y prendre. Mais n'empêche que mon idée, c'était quand même de faire principalement tout ce qui pouvait être produit dans notre région. Et je trouve même que depuis mes débuts, depuis donc maintenant 40 ans, l'agriculture aveyronnaise s'est encore améliorée. Beaucoup de gens sont en bio maintenant, dans un souci de qualité. Et c'est un vrai plaisir pour nous que de mettre en valeur ces produits. J'ai toujours beaucoup lu des livres de cuisine, hein. C'est comme ça aussi que je me suis construite, vu que je n'avais pas beaucoup d'expérience dans d'autres maisons. Et entre autres, ce livre d'Alain Chapelle, La cuisine, c'est beaucoup plus que des recettes. C'est vrai que c'est quelque chose qui m'a aidée, parce que j'avais vu la cuisine de ma mère et de ma grand-mère, qui était une cuisine de la campagne, savoureuse, délicieuse, mais qui n'était pas la même que celle que j'avais pu apprendre à l'école hôtelière, qui était la cuisine d'Escoffier. Et puis, il y avait des grands chefs dans ces débuts des années 80, comme Michel Bras, comme Pierre Gagnère, qui faisaient encore une autre cuisine différente. Et j'avais du mal à m'y retrouver. Je me disais, mais où je vais me situer? Et puis, ce livre d'Alain Chapelle, que j'ai toujours en tête, la cuisine, c'est beaucoup plus que des recettes. J'ai compris qu'on devait faire la cuisine en fonction de qui on était, de là où on était, de son âge, des gens pour qui on cuisinait aussi. Et tout ça, ça m'a beaucoup aidé. J'ai essayé de faire un mélange de tout ça, voilà. C'est un livre qui m'a libérée en quelque sorte. En amuse-bouche, on aura, donc c'est ce qu'est en train de faire Kylian, donc c'est de la patate douce qui sera servie avec une émulsion de cèpe et une émulsion aussi de patate douce café. Voilà, il y aura une notion de cèpe, café, patate douce, voilà. Une étoile au guide Michelin 91, c'était quelque chose qu'on espérait. On travaillait dans ce sens. Par contre, l'avoir à 27-28 ans, c'était vraiment inespéré. C'était même un peu tôt et c'était dur. Enfin, ça a été dur parce que je tenais à me mettre au niveau et c'était pas facile. Et c'était peut-être plus important à cette époque que maintenant, parce que les gens voyageaient beaucoup avec ces guides, donc une étoile Michelin, c'était énorme. Ça restera un de mes grands moments de ma vie, avec le champion de France du dessert. Cette étoile Michelin, c'était une femme dans un petit village du fin fond de l'Aveyron qui travaillait avec sa sœur dans une modeste auberge. Enfin, mais qui l'aurait cru, quoi ? Je crois que j'étais la première à m'excuser, presque.
3: Cette création a été réalisée par CFM Villefranche de Rouergue dans le cadre du partenariat entre l'Assemblée régionale des radios associatives et la région Occitanie-Pyrénées-Méditerranée.

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0: 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Et vous me prendrez surtout de ça, là, voilà. Vous me prenez du Radio Radio Plus tous les matins, et normalement, ça devrait aller d'ici une semaine, hein? Allez! Allez, on y va, madame. Allez, oui, ça va aller. Oui, 106.8, voilà. Oui, allez. Allez, on ferme. Oh.
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2: La rue Gambetta est bien connue des Toulousains. L'empruntent ceux qui vont de la place du Capitole vers la Garonne ou l'inverse. On y rencontre toutes sortes de gens et presque à toute heure. C'est une rue passante, quoique non piétonnière, où l'on voit des touristes, des jeunes, des gens élégants, des gens douteux, des amoureux, des dames, des messieurs, des motos, des vélos, des camions, des voitures, l'air du temps. Il est plutôt recommandable de l'emprunter. C'est même bien vu. Aucun lieu mal famé, rue Gambetta. On ne pourra pas vous reprocher d'y avoir flâné, rien qui puisse vous faire a priori suspecter. Quoi que vous y fassiez, vous pourrez prétendre que vous alliez prier à la dorade, acheter le dernier quignard ambre blanche, déjeuner à la réserve, travailler au lycée Fermat, considérer les quais de la Garonne. Un des avantages de cette rue, c'est qu'elle n'est ni droite ni tortue. Elle a des courbes de chacun de ses deux bouts. On ne voit pas l'autre bout, mais la longueur de rue qu'on aperçoit semble interdire les traquenards, les recoins. On s'y sent dans un lieu chargé d'histoire, sans en être accablé. Le Moyen-Âge n'écrase pas, l'hôtel de Bernu, inventé par tous les guides de voyage, n'éblouit pas immédiatement, et l'on n'y peut généralement pas entrer. Quant à l'église de la Dorade, si elle vaut le détour, elle ne bénéficie pas des trois étoiles indiquant qu'il faille s'en souvenir. Rien là qui pèse ou qui pose, pas même un restaurant célébré par le Goemio. La librairie Ombre Blanche, qui égrène multiples petites librairies spécialisées de part et d'autre de la rue, n'impose rien. Ses vitrines sont claires, efficaces. Ce sont des invites à lire sans racolage, jamais de barnum, aucune majorette. On ne hurle pas aux passants que Montaigne ou René Char sont en promotion. Si Jaurès, Hugo, on la cote. Ces jours-ci, on se souvient de moins en moins de Gambetta, on se souvient donc de moins en moins des débats qui précédèrent l'attribution de son nom à cette rue. Très peu de Toulousains se souviennent que la rue Gambetta fut longtemps la rue des Balances. La rue des Balances s'appela d'abord, pendant le Moyen-Âge, rue des Argentiers, ou plutôt rue d'Argentieras. Des orfèvres et des argentiers y tenaient boutique, on y travaillait les métaux précieux. Ce n'est qu'à partir du XVIe siècle qu'on l'appela rue des Balances, parce qu'il y avait là une auberge à l'enseigne de la Balance, qui faisait elle-même allusion à l'activité des artisans du lieu. La rue, de nom, pendant les XVIIe et XVIIIe siècles. On balançait entre Balance et Argentier, mais peu à peu Balance s'imposa, tant et si bien que certains trouvèrent que cette rue avait un nom indigne. Un certain Brémond, en 1854, écrivit « Un nom d'une telle origine convient bien peu à une des premières rues de notre cité. Il est dans l'histoire de Toulouse des noms que l'on peut écrire avec orgueil aux yeux des étrangers. » Brémond proposa d'autres noms, on ne le suivit pas. Mais en 1881, un certain Dario, conseiller municipal, proposa « De tout temps, les villes ont honoré la mémoire des citoyens en donnant leur nom à une rue, place ou boulevard. » Je vous propose de changer le nom de la rue des Balances et de substituer à ce nom qui ne dit rien, celui de Gambetta. Le lycée se trouverait ainsi dans la rue Gambetta. J'estime qu'il y a tout avantage à rappeler au souvenir des jeunes générations le nom d'un homme qui fut un grand patriote. Ce qui fut dit là ne fut pas fait. On débattit, on contesta. Gambetta ne plaisait pas à tout le monde, la tradition avait ses partisans. Un certain Ourna, en 1886, rappela que la rue des Balances portait ce nom depuis un temps immémorial. Il fallait s'accrocher aux Balances. Les débats furent âpres, enfin Gambetta l'emporta. Il est vrai que Gambetta, qui était mort en 1882, avait été un grand républicain. Ce natif de Cahors, ce lotois aux origines italiennes, avait été un des plus ardents animateurs des débuts de la Troisième République et un des plus énergiques résistants à l'invasion prussienne. On se souvient qu'il apostropha l'Assemblée par cette formule qui n'était pas de lui. « Le cléricalisme, voilà l'ennemi. qu'il eut lui-même beaucoup d'ennemis. On balança donc quelque temps à Toulouse avant de

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1: Dans les champs de coton du sud des États-Unis, il n'y avait que le calme et le travail parfois déchiré par le passage d'un train. Il s'arrêtait près du champ de coton pour charger des dizaines de balles. La sirène du train semblait chanter le blues. Au loin, on pouvait aussi entendre la sirène des bateaux à aubes, chargés eux aussi de balles de coton. On était capable de reconnaître le nom de chaque bateau grâce au son de sa sirène. Le Stack Holly, le Big Cathy Adams. Voilà, c'est tout ce qu'on entendait dans les champs de coton. À cette époque, les travailleurs vivaient dans des cabanons en bois, installés autour de la plantation. La condition d'un négro pouvait faire qu'à la fin de sa vie, il n'était propriétaire de rien. Même pas de son cabanon, ni de ses meubles, ou de quoi que ce soit.
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1: Pour que le coton pousse, il faut un climat chaud et humide, agréable en hiver, mais qui devient un vrai enfer à la fin de l'été au moment de la récolte. On le plante en avril et peu de temps après, on commence à voir les premières pousses. Tout le monde est mobilisé au moment de la récolte. Le chant prend une grande place dans le travail. Il y en a un qui chante, et quand il a terminé, c'est à un autre de reprendre. Les chants s'appellent des hollies et ceux qui les portent s'appellent des haulers. Ce sont eux qui donnent le ton au groupe quand on chante ensemble. Souvent, on répète la même phrase deux ou trois fois avant qu'une deuxième phrase ne vienne conclure. Par exemple, « Oh mon Dieu, je ne vais pas faire de vieux os ici. Je ne vais pas faire de vieux os ici. Je ne vais pas faire de vieux os ici. L'obscurité va bientôt m'emporter. » Voilà, avant d'aller plus loin dans cette histoire, juste quelques mots sur Sleepy John Est qui vient d'interpréter Liquor Store Blues. Tu trouveras tout dans mon magasin de liqueur, au sens propre et au sens figuré. Ce brave homme est né dans le Tennessee en 1899 ou 1904. Pour l'instant, on n'en sait pas plus. En 1915, son père, qui était métayer et jouait un peu de guitare, déménage dans le Tennessee et peu de temps après, il est blessé à l'œil droit par une pierre. Sleepy John, donc Jean l'endormi, est blessé, mais il commence à jouer peu à peu, donc dans des parties, dans des pique-niques en 1919, et il est souvent accompagné d'un harmoniciste qui s'appelle Amy Nixon. Il enregistre ses premiers morceaux à Memphis en 1929, et ensuite il enregistrera chez Decca et Bluebird. Ces enregistrements, il les continue jusqu'en 1941, ensuite il fera une brève apparition dans les studios Sun en 1952 avant d'être redécouvert. En 1962, il est alors devenu complètement aveugle et vit dans une extrême pauvreté. Il reprend une activité musicale à partir de cette date et participe notamment à la tournée de l'American Foot Blues Festival en 1964. C'est un excellent chanteur doté d'un style vocal de pleureur très particulier et ses textes sont souvent empreints d'humour. Plusieurs de ses titres ont été repris par Muddy Waters ou Elvis Presley. Il est mort le 5 juin 1977 à Brownsville.

Et on va continuer avec un des grands pianistes du blues, le roi Carl, et ce titre, donc j'ai eu le blues avant le coucher du soleil. 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Le langage musical est un mélange de gospel et de choses venues d'Afrique dans le blues. D'Afrique vient aussi la façon de chanter avec un léger vibrato et puis surtout le rythme. Les gens qui ont fait des études appellent ça l'acculturation, le fait que deux cultures puissent se rencontrer. Dans le blues, tous les chanteurs n'ont pas la peau noire. Charlie Patton, par exemple, était un mélange de culture noire et européenne.

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1: Quelques mots sur Charlie Patton, né dans le Mississippi en 1891 et décédé en 1934. Il est considéré comme le père du Delta Blues, c'est une des figures les mieux connues de la musique populaire noire américaine. Il aurait eu donc des origines diverses, dont des origines amérindiennes de Cherokee. Dès l'âge de 9 ans, il a pu développer son amour pour la musique et en 1905, à 14 ans, il commence à prendre des leçons de guitare auprès d'Earl Harris. Comme les bluesmen de l'époque, eh bien, il est obligé de se balader pas mal et de voyager peu à peu, de faire sa route. Sa technique de guitare était très variée, il a utilisé de nombreux accordages ainsi que le bottleneck, donc ce goulot de bouteille qu'on glisse sur les cordes. En public, il était souvent dynamique et extravagant et avait un chant brut et un jeu de guitare percutant à une époque où l'amplification n'existait pas encore. Charlie Patton sur scène ne se contentait pas de jouer des morceaux de musique, mais il offrait un spectacle total.

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1: On attend souvent la fin de la semaine avec impatience sur les champs de coton, surtout le samedi soir où l'on peut sortir dans quelques cafés tripots ruraux qu'on appelle des jug joints. C'est là que les bluesmen jouent et font même danser. Le jour du repos permet aussi de prendre soin de soi, de faire quelques courses, de s'amuser. Mais de toute leur vie, tous ces travailleurs du coton ne se sont jamais vraiment éloignés de leurs champs. Ici, les seules grandes aventures sont celles du sexe et de l'amour. Et c'est ainsi que se termine aujourd'hui cet épisode de l'histoire du blues. 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

Love is Blue, en français L'amour est bleu, a d'abord été une chanson composée par André Pop. Et c'est l'interprète grec Vicky Liandros qui l'a portée au concours de l'Eurovision 1967 alors qu'elle défendait les couleurs du Luxembourg. Paul Moria, le chef d'orchestre et déçu du résultat, va décider d'en faire une version instrumentale qui va devenir pendant 5 semaines, début 1968, le premier numéro 1 des hit-parades aux États-Unis signé d'un artiste français. Il faudrait des heures pour énumérer les reprises de Love is Blue, mais la plus notable reste celle du légendaire guitariste Jeff Beck.

Pendant 2 ans, Cry Me a River a été exclusivement joué sur scène. Jusqu'à ce jour de 1955, où l'égérie de la chanson américaine Julie London la sculpte dans le vinyle avec sa voix grave et sensuelle.

beaucoup de chansons populaires, Cry Me River va être décliné dans tous les genres musicaux et devenir même un standard incontournable du jazz. Le titre va aussi connaître une métamorphose électrique, rock, lourde, sous la férule du groupe Aerosmith.

Jusqu'en 1982, la version instrumentale de Freeman in Paris a été le générique de la célèbre émission de CBS, Saturday Night Evening News. La chanson originale a été enregistrée 8 ans plus tôt par la Canadienne Joni Mitchell en 1974. Avec le temps, Joni Mitchell est devenue une artiste culte du mouvement folk. Et son Freeman in Paris va être repris par la nouvelle génération du genre, notamment dans le répertoire d'un artiste né à Détroit, Sufjan Stevens, en 2007.

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1: Bonjour à toutes, bonjour à tous. Nous vous proposons d'écouter aujourd'hui une rencontre enregistrée à la librairie Ombre Blanche à Toulouse, lundi 2 décembre 2024, avec Fariba Adelka, autour de la parution de son ouvrage « Prisonnière à Téhéran » aux éditions du Seuil. Fariba Adelka est une anthropologue franco-iranienne, directrice de recherche au Centre de Recherche International Sciences Po Paris, spécialiste des pratiques religieuses et de l'Iran contemporain. Elle est arrêtée en juin 2019 et emprisonnée à la prison d'Evin à Téhéran, accusée d'espionnage, libérée à l'automne 2023 après avoir été graciée et non acquittée. Dans une suite de courts chapitres, Fariba Adelka raconte sa vie de prisonnière. Au-delà d'une évocation de ce que l'Iran des ayatollahs fait à sa population, Prisonnière à Téhéran est aussi un vibrant plaidoyer pour la liberté et la recherche. La rencontre était animée par Natacha Laurent, maîtresse de conférences en histoire contemporaine à l'Université Toulouse-Jean Jaurès et membre du laboratoire Framespa.

0: Bonsoir à toutes et tous et bienvenue pour cette rencontre avec Fariba Adelka. On est ravis de recevoir, je parle au nom d'Ombre Blanche, pour ce livre et cette expérience très très particulière, à la fois très courageuse, très originale. Une expérience et qui est aussi une aventure d'écriture, on va en reparler. Donc ce livre est publié au Seuil et je dis deux mots de notre invitée qui est directrice de recherche aux séries Sciences Po. Elle est anthropologue et elle a une œuvre scientifique très importante consacrée en particulier aux pratiques religieuses dans l'Iran contemporain, aux femmes aussi, bien sûr, à la société iranienne. Et ce récit est donc, c'est un livre, une collection de récits, elle va nous en parler. Donc bienvenue Fariba à Ombre Blanche pour ce livre, donc Prisonnière à Téhéran, qui vient de paraître, et qui est donc un livre très particulier sur ce qui vous est arrivé entre 2019 et 2023. Peut-être commencer par la première question, Fariba, parce que le texte n'est pas du tout un texte linéaire. Donc on a une chronologie à la fin, on a plein d'outils à la fin qui nous permettent de comprendre plein de choses qui sont très très utiles, mais ce n'est pas du tout un récit linéaire. On ne commence pas en 2019 et on ne finit pas en 2023, mais on s'y retrouve parfaitement dans cette chronologie. Alors la première question que j'avais envie de vous poser, Fariba, c'est le lieu de cette expérience carcérale. Parce qu'en fait, il y a plusieurs lieux. Il y a cette fameuse prison d'Evin, dans laquelle vous êtes quand même une grande partie de ce temps-là, mais dans plusieurs moments. Donc est-ce qu'on peut commencer par là ?
1: D'abord, bonsoir. Je suis vraiment touchée par cette présence. Merci beaucoup. Merci à Hélène pour son invitation. Venir dans une ville comme c'est la première fois dans laquelle je mets les pieds, aussi accueillante que ça. Merci beaucoup. Vraiment, je ne sais pas quoi dire. Quelquefois, les mots me manquent. Les mots me manquent parce qu'autant de soutien, tant de mobilisation. Et là, je pense que ce n'était pas pour ma propre personne, sauf mes amis, bien sûr, mais pour une cause. C'était une prisonnière politique pour avoir écrit des livres, voilà. Donc c'était la prisonnière scientifique. D'une certaine façon, j'ai fait ce livre un peu comme une dette, comme un devoir envers vous tous, qui vous vous souciez à un moment ou à un autre, vous souciez pour ma santé, pour moi, pour voilà, vous vous mobilisiez de façon très différente des unes des autres, mais vous vous intéressiez à mon cas. Donc, je pensais que c'était un peu mon devoir de vous parler de cette boîte noire que vous venez de dire, c'est ce lieu, ce haut lieu d'incarcération qui est réputé pour l'Iran. Donc, j'avais envie de vous donner quelques images. Comme dit Natacha très bien, ce n'est pas un livre qui commence par un début, je me suis fait arrêter. Pas du tout, c'est un livre de collection de récits. L'idée, c'était de projeter des lumières sur une expérience. Et c'est un regard, bien sûr. Et la deuxième chose que j'aurais envie de dire, c'est de dire, bon, finalement, on vous arrête. Mais il y a deux choses qu'on ne peut pas prendre de vous, en main d'eux. Pour moi, d'abord ma voix. J'ai essayé beaucoup de chanter, parce que la voix traverse les murs, l'être reste à l'intérieur. Et la deuxième chose qu'on ne pouvait pas me prendre, c'était mon métier. Donc, pour résister, après chanter, je me mettais à réfléchir comme un terrain. Comme je n'étais pas au fleur d'âge quand on m'a arrêté, contrairement à beaucoup de jeunes. J'avais 60 ans et j'avais fait ma vie en faisant des recherches. Donc c'était mon métier. J'avais une boîte d'outils. C'était réfléchir sur ce qui se passait autour de moi. Donc, c'est un mode de résistance, des stratégies de survie. Donc, voilà, c'est ce que j'ai voulu dire en écrivant ce livre. Bien sûr, il y a beaucoup d'autres choses. Ça sera dans les interrogations que je vous le dirai. Là, je ne veux pas vous faire perdre votre patience. Mais encore un grand merci d'être là. Mais bon, j'aurais effectivement beaucoup de choses à vous dire sur cette expérience, évidemment.
0: Alors, ça commence en 2019 quand même, où vous êtes arrêté alors que vous êtes parti en mission scientifique en Iran et vous êtes arrêté dans un café. Et à partir de ce moment-là, donc cet itinéraire commence, un itinéraire dont vous ne savez évidemment rien. Même il y a des endroits que vous n'avez pas forcément identifiés, mais vous êtes très rapidement envoyé quand même dans cette fameuse prison à Evin, qui est une ville aussi. Ça, j'aimerais bien qu'on parle aussi de ça, voilà, de qu'est-ce que vous découvrez quand vous arrivez. Qu'est-ce que vous comprenez, en fait?
1: Donc, un un 19 juin, je crois que c'est ça, ou un 15. C'est...
0: Je ne sais plus, là. Moi, je ne sais plus. On peut vérifier.
1: Pardonnez-moi, un 5 juin, excusez-moi. Voilà, ça y est. Parce que c'est des agendas. Un 5 juin, je me fais arrêter. Comme vous dites, dans un café, en fait, je suis allée chercher un autre collègue à moi, qui vient très souvent en Iran, mon ami de toujours, que je l'appelle. Et voilà, c'est là où des gens se sont rapprochés à moi pour juste m'expliquer quelque chose. C'était... Quelque chose d'urgent arrivait. Donc, bien sûr, je me lève pour les suivre. À un moment donné, une page m'est tendue sur laquelle je trouve la mention espionnage. Donc, vous pouvez vous imaginer que cette mention, elle vous met un peu un seau d'eau, pas tiède, mais brûlant sur la tête. Et donc, vous dites, qu'est-ce qui se passe? Je demande des explications en disant, vraiment, vous vous trompez. Attendez, moi, j'attends mon ami. Une fois qu'il arrive, je vous suis. Il dit, non, votre ami a du retard, ce qui était vrai. Son avion avait 15 minutes de retard, donc il est au courant de tout. Donc, vous savez, dans l'autoritarisme, il y a des moments où vous ne pouvez pas vous poser des questions. Il faut suivre, ça s'impose à vous. Et donc, je les ai suivis. À un moment donné, ils me demandent d'aller dans la voiture pour des explications. Alors, quand je rentre dans la voiture, il y a le clic, vous savez. J'en suis sortie que 4 ans et demi plus tard. C'était un peu ça. C'était le clic qui a été le début de ça. Ensuite, si vous voulez, c'est des prisons dans le prison, en fait. Il y a 3 moments. Cette arrestation est composée de 3 moments. Le premier, c'est vous n'avez absolument pas une idée où vous êtes, avec qui vous êtes, même le lieu, parce que vous avez quand même les bandes sous les yeux. Ou effectivement, je crois qu'un peu sous le choc du moment, vous n'avez même pas envie de savoir pas grand-chose. Vous avez envie que ça prend fin, que ça finisse. Et un deuxième moment, bon là, on est dans un monde beaucoup plus régulier, même si les règles, on ne les aime pas, mais ce qu'on appelle l'arrestation provisoire, donc vous êtes en face des gens qui vous interrogent, vous êtes dans un lieu, vous mangez, vous dormez, vous avez ce qu'il faut pour vivre. Enfin bon, on est en prison, on n'est pas chez la tata, donc, mais le minimum est là pour prendre sa douche, pour avoir chaud, pour avoir des habits, etc. À ce moment-là, j'avais le numéro... Figurez-vous, pendant toute ma vie, j'ai joué avec ces 007. Quand quelqu'un me demandait ton métier, parce que les gens ne comprenaient pas, je disais, oh, alors, c'est 007, ça faisait l'espionnage. Et mon numéro en prison, c'était 007. Ça, je n'ai jamais compris comment ça pouvait se rencontrer, mais c'est ça, c'est des moments que vous sortez de prison, c'est des moments pour vous. Une partie qui est liée à l'autoritarisme, une autre partie, c'est vraiment une expérience humaine qui vous met en face des réalités de la vie, qui a beaucoup de profondeur. Voilà, cette partie de l'arrestation, je vais l'oublier, mais cette profondeur de réflexion entre les hommes, les femmes, qui m'intéresse plus. Donc, je suis rentrée dans ce lieu avec des interrogatoires réguliers. Alors, pour les prisonniers, normalement, ça durait entre une semaine et un mois. Pour moi, ça a été à peu près 9 mois. Pour d'autres amis à moi, deux autres de l'ONG de l'environnement, peut-être que vous avez entendu parler, ils sont restés à peu près 2 ans dans ce lieu provisoire. Donc, ce lieu provisoire, c'est une cellule dans laquelle vous êtes et vous êtes normalement seul. Sinon, entre 2, voire 3, parce que les cellules sont très petites de toute façon. Vous n'avez aucune expression individuelle de vous. C'est que votre vie est décidée un peu entre dormir, manger, faire ses besoins et les interrogatoires. Voilà, les 4 choses auxquelles. Après la sentence, on rejoint ce que je nomme le quartier des vignes ou le band, on appelle ça, le quartier des femmes. Donc, toutes les prisonnières politico-sécuritaires en Iran se trouvent dans cet espace composé entre 20, ça dépend les moments, 20 et 60 personnes. Donc là, la vie est autre chose. Ça n'a rien à voir avec ces temps passés dans les cellules individuelles où vous n'avez pas droit à lecture. Ça dépend qui. Mais moi, je ne l'avais pas pendant 4 mois. En tout cas, pas le choix de vos lectures. De toute façon, à partir du moment où j'avais l'autorisation d'avoir des lectures. Et puis, il fallait attendre. Bon, le plus difficile, à quoi ça ressemblait ce temps? Le plus difficile, je dirais, Natacha, c'était l'expectative qui était très lourde. Parce que vous ne voyez pas, c'est un gouffre, c'est un peu un tunnel sans fin. Vous ne savez pas quand ça finit, parce que c'est des jours qui passent, des semaines, des mois. Ensuite, vous voyez les saisons, vous étiez arrivé au printemps, et on est hiver, donc bientôt l'autre printemps va arriver. Et là, le plus difficile, je pense, c'est l'expectative. Sinon, comme j'avais 60 ans, j'ai très vite transformé ce lieu qui était peut-être, malgré moi et à mon insu, ça s'est présenté comme un terrain. Donc voilà, je l'ai transformé pour pouvoir mieux supporter, survivre. Voilà, c'était ma façon d'arroser, quoi, ma façon de transformer ma situation, changer ma situation et transformer mes interrogatoires en véritables objets d'étude. Voilà, je les ai transformés en objets d'étude.
0: Mais en vous lisant, moi j'ai eu l'impression que Evin, c'était presque une ville carcérale, parce que vous décrivez un lieu, nous on imagine une prison avec une petite cellule et puis une porte avec du grillage. Et en fait, ce que vous décrivez, c'est presque une ville dans la ville. Enfin, on a l'impression que le complexe pénitentiaire, c'est des petites maisons avec des petites cours où on peut quand même circuler, non ?
1: Oui, on peut dire qu'Evin est composé de bâtiments qui ont été construits, mais pour ceux qui nous concernaient, nous les femmes, et pendant mon arrestation provisoire, en fait, ce sont des maisons individuelles qui étaient construites sur les hauteurs, et petit à petit, Evin s'étend sur la ville, donc il les achète, les annexe, sans grande transformation, ou sinon en porte, en serrure, sinon c'est, sans plus. Vraiment.
0: C'est ça, parce qu'en fait, c'était du temps du chat, c'était déjà un complexe carcéral, donc
1: oui,
0: c'est
1: oui,
0: ça
1: oui, tout à fait. C'était pas le plus important à cette époque, c'était nouveau. Mm-hmm. Mais en fait, ça existait déjà sous le choix d'Iran.
0: Alors, il y a cette expérience de l'enfermement. On a bien compris qu'il y a deux lieux différents. Et puis, il y a aussi une autre expérience qui est celui de la résidence surveillée qui intervient au milieu de tout ce temps-là et qui est autre chose aussi. Parce que là, vous vous retrouvez avec le bracelet électronique, d'autres contraintes, mais aussi quand même, vous le décrivez, vous retrouvez votre sœur. Il y a quand même une autre forme, en fait, d'emprisonnement.
1: Oui, alors comme vous dites, vraiment, il y avait plusieurs expériences. Mais là, je crois que c'est ma qualité de double nationalité qui m'a permis d'avoir ce bracelet. Ça n'a pas été accordé à d'autres, jusqu'à aujourd'hui encore. Après moi, quelqu'un qui avait la double nationalité germano-iranienne, donc une Allemande, quoi. Donc, je crois que j'ai bénéficié de la nationalité française, sans doute de l'intervention de mon universitaire et des autorités politiques. Donc, on m'a donné ce qu'on appelle bracelet électronique, quelque chose comme une montre qu'on met sur le poignet de pied. La cheville, merci beaucoup. Oui, j'ai dit poignet. Merci. Vous voyez, la métèque, quand elle parle, émue devant vous, là, elle perd de même ses mots. Merci beaucoup. Très gentil. Et en fait, bon, vous auriez pu dire qu'elle est libre, donc c'est mieux qu'être en prison, mais non. Bon, d'abord, il y avait des contraintes. Ça veut dire tous les jours, il y a quelqu'un qui se présentait pour prendre la signature. Ensuite, je pouvais voir mes deux sœurs. Or, mes deux sœurs, je les avais quittées quand j'avais 18 ans pour venir en France. L'Iran, c'est mon pays de naissance, donc je suis très attachée par les souvenirs de mes parents. C'est un peu l'héritage de mes parents. Je ne donne pas son monopole à l'État iranien. Et l'Iran sera là, les États changent, si vous voulez, c'est cette conception. Mais la France, je l'avais construite comme un parcours, comme une identité, comme une appartenance. Donc, mes sœurs, je les ai... Finalement, je n'ai jamais vécu avec eux. À 18 ans, on part. Donc, elles étaient très gentilles, évidemment, comme toutes les sœurs peuvent être, surtout dans la situation dans laquelle j'étais. Mais elles avaient leur famille, elles avaient des petits-enfants, elles avaient autre chose à faire. Et donc, moi, rien que de savoir, je monopolisais, je les fais sortir de leur vie propre. Ça ne m'en mettait pas à l'aise, évidemment. Donc, c'est le moment, je crois, que j'ai passé le plus terrible de mon incarcération. Je dis que j'ai été privée de liberté pendant 4 ans et demi. En fait, j'étais très peu en prison, à peu près 2 ans, 7-8 mois. Le reste, c'était soit avec le bracelet électronique, soit j'attendais mes papiers, mon passeport, etc., pour pouvoir retrouver mon travail, tout simplement. C'était, par contre, contrairement aux apparences, si vous voulez, l'expectative, avoir le téléphone tous les jours ou Internet tous les jours, l'expectative devenait encore plus difficile parce que j'étais très proche à tous les gens. Je pouvais discuter, parler au téléphone avec tous mes amis, avoir des nouvelles, aller sur l'Internet et puis tout le reste. Ça rendait mon incarcération encore plus difficile, curieusement. Ça, c'était le moment difficile pour moi. Alors, un jour, on me le retire, ce bracelet, parce qu'il paraît que j'avais commis 27 erreurs. En fait, il n'y avait pas d'erreur à commettre. C'était que soit je suis allée, enfin, avec leur autorisation, voir des médecins, soit je sortais pour... Parce que tous les 2 mois, il fallait couper le bracelet, changer avec un nouveau, parce que ça disjonctait. Et je pouvais marcher sur à peu près un périmètre de 300 mètres. On dit vol d'oiseau. Donc, j'avais un supermarché, enfin non, halle des fruits et légumes, et puis un café, voilà. Pas grand-chose, donc je me baladais beaucoup entre les ruelles. Et quand je traversais les limites, ça commençait à biper, donc c'était des vibrations. Donc, je ne le faisais pas. Quelquefois, l'autre côté de la rue, il y avait quelque chose qui m'intéressait, mais à peine traversé, je voyais que c'était ma limite. Donc, franchement, je ne le faisais pas. Comment ils ont pu trouver 27 erreurs? Selon mon avocat, me disait que ces appareils sont encore très nouveaux et que ce n'est pas au point de technologie. Enfin, voilà, ça me disjonctait. Et donc, voilà, il donnait les alarmes qu'il ne faut pas aux autorités carcérales, sans que je sache. Et donc, du coup, voilà, c'est le moment difficile. Mais c'était donc à peu près 16 mois en assignation à résidence, comme on dit.
0: Qui se trouve au milieu de cette période. Oui. Vous retournez à Evin.
1: Voilà. Et là, oui, je suis encore à peu près quelques mois avant le 21 février, au février 2023. Pardonnez-moi, c'était peut-être 2022.
0: Oui. 2022. Il y a une autre thématique que je trouve très, très intéressante, vraiment passionnante dans votre ouvrage, c'est la question de votre statut. Parce que vous ne savez pas et vous ne saurez jamais pourquoi vous avez été arrêté. Donc ça, c'est quelque chose qui restera toujours dans l'ombre. Nous, vu d'ici, on vous a souvent présenté comme une prisonnière politique. Et c'est un statut que vous ne revendiquez pas. Vous considérez que vous n'êtes pas une prisonnière politique. Et on découvre avec vous qu'en fait, dans cette prison, il y a une multitude de statuts. Vous êtes toutes traitées à peu près de la même... Voyons, enfin, encore pas forcément, pas toujours de la même façon. Mais vous vous considérez comme quoi, alors vous, c'est quoi votre statut pendant ces 4 ans?
1: En fait, les Iraniens disent qu'il n'y a pas de prisonnière, pas de prisonniers politiques. C'est allé très court. Ils disent que ce sont des prisonniers sécuritaires. Ça veut dire des gens qui mettent en cause, en danger, l'intégrité de l'État. Donc, en fait, voilà, c'est l'autoritarisme qui s'explique comme ça. Donc, vous n'allez pas discuter avec si moi, peut-être, je suis politique. Mais par ailleurs, il y a des gens qui sont politiquement. Ils ont une identité, ça veut dire active et mobilisée dans des groupes. Il y a donc des gauchistes, des royalistes, des mojahides qui veulent le renversement de régime, par exemple. Mais des gens qui deviennent politiques de par le statut de leur revendication, par exemple la liberté de mise ou les activistes socio-professionnels, des gens qui sont syndicalistes. Donc ça, franchement, moi, je n'en avais aucune de ces fonctions, enfin activités. Donc je faisais tout simplement mon métier. En fait, j'ai pris toutes les attaques, pas que j'ai pris, parce que je l'ai par la suite, lors des interrogatoires, je les ai beaucoup entendues. C'est ce que j'avais écrit, premièrement. Mon implication dans mon université, qui était aussi mise en question, de par les liens que cette université pouvait avoir avec le ministère. C'est à ce moment-là où j'ai réagi très mal, parce que mon université, c'est une université comme n'importe quelle université dans le monde entier. Leur mode de fonctionnement, leur mode de financement, etc. Ça peut changer d'une société à l'autre, mais finalement, là, ce n'était pas la différence. C'était là où, évidemment, je suis sortie, comme on peut dire, de mes gonds, parce que je ne supportais pas qu'on puisse toucher au statut de ce qui était ma fierté, avoir été recrutée par l'université en 1993. Donc, son intégrité, je le revendiquais. Donc, à ce moment-là, effectivement, c'était un mot trop de leur part. Et donc, je n'ai vraiment pas beaucoup supporté ça. Donc, en fait, c'est ce qu'on disait, disons, on mettait en cause. C'était un peu mes voyages, là où j'allais. Mais en fait, ce n'était pas Fariba qui partait quelque part. C'était en tant que chercheur au sein de l'université qu'on m'envoyait pour tel... Ou qu'on m'invitait. J'ai toujours pensé que ce n'était pas à cause de ma personne, à cause de mes réalisations d'abord. Et puis, c'était le mode universitaire d'échange qu'on avait entre chercheurs, entre universitaires. Donc, les Iraniens font exactement la même chose. Donc, sans vraiment avoir rien contre toute cette revendication politique, moi, je n'étais pas dans des groupements politiques, activistes, etc. Donc, je refusais ça. Et de l'autre côté, je n'étais pas une prisonnière sécuritaire parce que je n'étais pas dans un mouvement mobilisé, armé, etc. Pas du tout. Donc, franchement, c'est la raison pour laquelle je revendique prisonnière scientifique, parce que je ne faisais que tout simplement mon métier pendant 30 ans. Et donc, j'avais besoin ou peut-être droit qu'on me dise pourquoi soudain, au bout de 30 ans,
0: oui, c'est ça,
1: ça devenait grave.
0: Oui, parce que vous n'aviez rien changé dans vos pratiques. Vous étiez là pour une mission comme vous en aviez fait plein d'autres auparavant.
1: Peut-être une chose qui a changé. Peut-être une et unique chose. En fait, le dernier voyage que j'ai réalisé, c'était je travaillais sur la communauté afghane, plutôt le clergé afghan, qui passait de Kaboul à Rome, donc la ville religieuse en Iran, et à Najaf, située en Irak. Donc, travaillant sur le circuit de ce clergé qui vit vraiment de cette pérégrination et que s'identifie, enfin, il y a énormément de revendications en fonction de ce qu'ils ont appris, leur mode de vie, etc. Donc, à un moment donné, je les retrouve en Irak, ces mêmes clergés, tout en faisant la recherche sur eux. Et évidemment, là, mon étude a complètement changé. Au lieu que ce soit le clergé afghan entre Kaboul, Rome et Najaf, c'est devenu la face cachée de l'imam Khomeini. Parce que j'ai découvert dans ces histoires des Afghans que finalement, ils étaient les premiers parterres des séminaristes de l'imam Khomeini quand lui a quitté l'Iran en exil en 1962. Donc l'imam Khomeini quitte l'Iran par son opposition au Shah d'Iran. C'est l'exil pour lui, d'abord en Turquie, finalement il finit à Najaf. Et à Najaf, il y a déjà des grandes autorités religieuses. Il n'est rien du tout. Il est à ce moment-là jeune, personne ne le connaît, etc. Quand il arrive à Najaf, effectivement, le parterre de l'imam Khomeini est composé essentiellement de clergés afghans, des jeunes clercs afghans. Donc, d'une certaine façon, c'est peut-être le premier moment de ma vie où j'avais touché au statut de guide de la révolution, qui est effectivement quelque chose de très sacré. Donc, n'importe qui n'a pas le droit de toucher à ça. Donc, voilà. Donc, peut-être, je ne sais pas. À vous dire sincèrement, même si aujourd'hui, je commence à faire des scénarios, je n'arriverai pas à véritablement mettre un nom, parce que même les questions qu'on soulevait tout au long des interrogatoires, ou, ça ne me donne pas assez pour être qualifiée de sécuritaire, ni pour mettre en danger l'État, et encore moins pour avoir droit à 50 ou 100 ans. Je ne comprends pas. Mais bon, j'en ai découvert d'autres personnes au sein de la prison dans le même statut. Je n'étais pas la seule, mais je parle évidemment que de moi.
0: Donc le statut, c'est un statut que vous forgez dans l'expérience finalement, mais vous montrez aussi qu'il y a toutes sortes de statuts dans ce monde carcéral, des femmes qui ont des statuts très différents du vôtre. Et puis il y a quelque chose de très touchant dans ce que vous dites, c'est que la solidarité ne va pas de soi dans ce monde-là. C'est... Parce que nous, on imagine évidemment, quand on n'a pas cette expérience-là, on imagine qu'à l'intérieur, en gros, tout le monde doit se serrer les coudes. Mais pas du tout, en fait. Ça ne se passe pas du tout comme ça.
1: Alors, le milieu carcéral, c'est composé des femmes, donc on est entre femmes, bien sûr, c'est le seul politico-sécuritaire à Téhéran, composé de 20 à 60 personnes qui ont entre 19 et 80 ans. J'étais toujours parmi les plus âgés. 80, c'est une juriste, Madame Gitti Poulvoisel, qui est bahaïe, etc. Quand elle est arrivée, j'étais contente, je suis allée la voir pour dire... Enfin, je peux dire, vous pouvez être ma mère. Parce que normalement, c'est moi qui étais la mère de tout le monde. Donc, j'étais contente de pouvoir mettre le statut à quelqu'un d'autre. Figurez-vous, donc, déjà entre 19 et 80 ans, d'une part, ayant le bagage intellectuel différent selon leur âge, puis selon ce qu'ils ont suivi, les moyens économiques, la classe sociale, on peut dire, parlons un peu marxiste, donc la classe sociale, effectivement, très différente. Et le degré de l'opposition à l'État aussi. Il y en a qui se sont fait arrêter juste au moment d'une mobilisation sans savoir ce qui s'est passé. Certaines comme moi qui faisaient leur boulot, d'autres qui étaient mobilisées pour renverser un État. Vous voyez, ce n'est pas du tout les mêmes statuts. C'est comme une unité sociale. Vous vous trouvez parmi des gens et il y a le mode de distinction, de rivalité, évidemment. Il y a cette distinction des gens qui ont la sentence lourde. Alors, on parle de ces gens-là comme étant quelque chose... Ils ont tous les droits dans la prison. Les gens qui ont la sentence, par exemple, 10 ans ou 15 ans. Donc, du coup, il y a les concessions abondantes et puis les jeunes qui viennent d'arriver, ils ne comprennent pas du tout pourquoi ils n'ont pas les mêmes droits que les autres. Donc, toutes ces choses-là, c'est comme une unité sociale, comme n'importe où, quand vous allez. Donc, il y a très vite, je crois que c'est l'origine de l'humanité, le dit très bien, très vite, les hommes ont commencé à rivaliser ensemble. Sinon, on était encore dans les grottes avec une feuille d'arbre devant, une feuille derrière, et puis voilà, s'accrochant à des arbres. Moi, je pense la rivalité, il n'y a pas de mal à le penser, la compétition, tout ça. Mais en même temps, être prisonnière politique ne fait pas une idéologie. Elle ne fait pas de vous solidaire avec les autres, parce que dans une unité, il faut vivre au quotidien. C'est ça, au quotidien, ça veut dire l'espace déjà. L'occupation de l'espace est très importante. Combien les gens s'acharnent pour avoir tel lit à telle place et pas l'autre, etc. Les lits premier étage sont plus importants que les lits au second étage, parce qu'il y a des rideaux qui l'entourent, donc vous avez une intimité, une sphère un peu à vous, créée par vous. Occupation de l'espace pour mettre vos affaires. Les cajots qu'on a, il faut bien les glisser quelque part. Donc, les gens qui sont là depuis longtemps, elles ont droit à plus d'espace ou de possibilités que les jeunes qui viennent d'arriver. Et puis certaines n'arrivent que vraiment pour une semaine ou 10 jours ou un mois, donc elles partent. Donc on n'est pas prêt à leur accorder beaucoup de possibilités. Et là, c'est la première friction avec les prisonnières, parce que la prison, c'est un monde merveilleux de règles. Merveilleux, je dis, parce que énorme, pas dans le sens que... Très bien. On a énormément de règles parce qu'on est entre, comme je vous ai dit, 20 et 60 ans. Il faut vivre ensemble sur cet espace qui est petit, qui est limité. Vivre ensemble, ça ne va pas de soi. On a juste une représentante qui est élue. On a une élection aussi. C'est le souci de la société iranienne. Il faut élire. Donc, On élit quelqu'un qui fait l'intermédiaire entre nous et l'espace carcéral, les autorités carcérales ou l'espace de l'institution juridique. En ceci, elle peut créer autour d'elle un consensus, mais en même temps, sans les règles, je crois, on ne peut rien faire. Donc les règles pour laver la salle de bain, pour la cuisine, pour les couloirs, enfin, passons. Des règles, et c'est à tour de rôle, il faut qu'on puisse transmettre ça. À tour de rôle, et puis la bibliothèque, les livres qu'on prend, etc. Donc, pour vous dire que ça ne va pas de soi. Par exemple, si vous êtes intéressé par un livre, votre voisin aussi, et si vous êtes vraiment en conflit avec elle, vous allez faire tout pour garder le livre dans votre lit et que personne ne pourra le chercher. Juste le jour où vous partez, on dit « Ah, le livre, il était là !» Pour vous dire, on est des reines sans divertissement si on n'arrive pas à se mettre dans ce genre de situation. Voilà, c'est peut-être des modes faciles pour pouvoir sortir un peu de cette situation dans laquelle vous êtes, donc l'enfermement. Qui dit l'enfermement dit cette dépendance de prisonnière. Parce qu'on est dépendant à la justice qui nous donne la sentence et qui se retire de la scène. Donc la justice, elle part. Et nous laisse seuls dans cet espoir de pouvoir un jour avoir la grâce. Un jour, un appel qui pourrait évaluer votre dossier et donc avoir droit à l'acquittement. C'est ce que j'espérais. Donc la justice n'est plus là, mais en même temps, je suis dépendante à leur décision. Deuxièmement, c'est... les autorités carcérales, comme on dit ça, les gens qui nous facilitent les moyens matériels, qui nous permettent d'aller aux cliniques, voir nos parents, ou aller quand on a des appels avec la justice. C'est ces liens et puis qui nous donnent les matières, enfin, au quotidien, c'est ce dont nous avons besoin pour survivre. Ça veut dire les repas, il y a d'autres choses mensuellement distribuées, ce sont les ingrédients qu'on reçoit pour pouvoir cuisiner par nous-mêmes. Donc la viande, les céréales, etc. Le riz, il y a énormément de riz. Et puis bon, le shampoing, le savon, des choses comme ça. Et donc elles sont importantes. Donc pour les femmes, ce ne sont que des femmes qui créent cette relation. Ensuite, notre dépendance avec notre famille. Parce que qui dit prison dit aussi compétition, comme je vous ai dit, cette rivalité entre les gens. Les gens, ils ont envie de consommer pour se montrer. Son celui qui mange le repas de prison, quelque part, ce n'est pas tellement bien. Il faut avoir autre chose à cuisiner que manger le repas de prison. Donc, ces choses-là, il faut le payer. Si vous voulez avoir des chips au quotidien, ou les petits gâteaux entre copines, des friandises, etc., et ben, il faut payer. Donc, si vous êtes une jeune fille de 19 ans, vous ne pouvez véritablement pas avoir des salaires. C'est différent des gens qui ont des liens à l'étranger. Parce qu'on avait deux, trois doubles nationalités, des gens qui ont des enfants à l'étranger, etc. Et puis des gens qui sont d'une classe sociale élevée et que les gens qui sont pauvres. Donc ça, c'est cette dépendance à la famille existait. On veut consommer pour exister. En prison, ce qui est très difficile, c'est en fait c'est être isolé, la solitude, être marginalisé. Alors, vous pouvez être marginalisé de par votre attitude. Mais la chose qu'on peut tout de suite éliminer, c'est par l'argent. Ça veut dire que vous mettez dans le pot commun quelque chose qui permet d'attirer des gens. Des gens qui distribuent des habits et se font des amis parce qu'il y a des habits. C'est des habits qui arrivent et donc finalement, ça crée des liens d'amitié, etc. Donc voilà, il y a trois modes de dépendance qui fait de vous quand même... Il n'y a pas une fierté, ce n'est pas du tout des êtres intègres. On n'est pas fiers de soi. Cette dépendance, effectivement, elle est aussi source de friction. Donc, ce que vous dites, la prison, ce n'est pas un mode de solidarité. Non, c'est ce que j'ai voulu aussi dire, c'est démystifier Evin, mais aussi sociologiser cet espace dans lequel on vit et que la seule chose auquel on ne se soucie pas, c'est la raison pour laquelle on est dedans, souvent. Parce qu'il y a d'autres choses. C'est un huis clos. On vit entre nous. Et... Bon, encore une fois, la question n'est pas qu'il n'y a pas de moment de solidarité. Il y en a des moments de solidarité, surtout quand il y avait l'opposition à la peine de mort ou alors le mouvement Femme, Vie, Liberté. Les gens se réunissent pour chanter ensemble. Pas tous. Mais bon, la grande majorité. On peut dire la grande majorité. Mais ça, ce sont des moments. On peut dire que c'est un tableau. Il y a des moments de vivre ensemble. Par exemple, les fêtes. C'est étonnant que ça pourrait prendre des envergures magnifiques. Ça veut dire devenir plus important que n'importe quelle fête à l'extérieur. Le DJ à fond de la caisse, on offre, enfin, c'est des gâteaux tout le temps à manger, de danser, qui ne finit plus. À minuit, les gardes arrivent pour nous dire peut-être que vous pouvez arrêter, mais il y en a qui ne veulent pas arrêter à minuit, même les fêtes. Donc, pour vous dire, c'est aussi des moments qui vous permettent justement de vous sentir autre chose. peut-être dépasser cette situation dans laquelle vous êtes, ces limites qui vous sont imposées, exutoire, le lieu d'exutoire. On pourrait penser que quelquefois la radicalisation de ce genre de comportement est due au fait qu'on est dans ces lieux enfermés. Moi, je dirais qu'on n'est pas très fier de soi. Et puis, ne pas être fier, ça crée pas mal de tensions qui fait effectivement la solidarité entre prisonnières politiques. Franchement, on peut chercher de temps en temps.
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0: Alors, ce qui est aussi admirable dans votre livre, c'est que c'est pas du tout une représentation héroïque de la prisonnière politique. C'est pas du tout une représentation héroïque de l'expérience carcérale. C'est vraiment une expérience anthropologique de l'expérience carcérale. Et ça, c'est tout à fait admirable. Et on devine derrière tout ce récit une très grande force chez vous, que vous puisez là où vous pouvez. Et puis il y a quand même un moment où vous pleurez, vous le dites à un moment, et vous le reconnaissez. Et puis vous retrouvez une énergie pour continuer à avancer dans cette expectative, etc. etc. Donc il y a des moments aussi, parce que la façon dont vous en parlez, ça pourrait donner l'impression que c'est presque quelque chose de désincarné, mais pas du tout. C'est au contraire incroyablement incarné par votre propre expérience, mais en même temps par cette mise à distance de l'anthropologue, parce que vous restez quand même une anthropologue dans toute cette histoire.
1: Oui, encore une fois, comme je dis, c'était une stratégie de survie. De toute façon, il fallait m'en sortir. Et puis, bon, pas d'héroïsme, non, parce que vous avez embelli au début de votre intervention mon travail, mais franchement, je suis absolument pour rien. Ça a été imposé, je ne l'ai pas cherché, cette prison. Le courage vient de ceux qui se battent, si vous voulez. Je ne me battais pas, c'est soudain quelqu'un qui a dit à une lettre, voulez-vous me suivre? J'ai suivi. Donc, d'une certaine façon, c'était malgré moi et à mon insu, sans aucun courage vraiment de ma part, je ne l'ai pas cherché. Mais une fois qu'il s'est présenté, donc, si vous voulez, oui, dans ce moment, il y a quelque chose d'humain, je crois. C'est, vous êtes seul avec vous. Il y a des mots qui sont durs à mes copains quand je dis que la prison pour vous libérer d'autres prisons. Une fois que vous êtes seul avec vous-même, qu'est-ce que vous faites, en fait? Encore une fois, j'avais l'âge, franchement, 60 ans. Quelle autre chose aurait pu m'arriver d'aussi de grande, aussi perturbante, enfin, pas perturbante, mais vraiment renversante que cette expérience, d'une certaine façon.
0: Et donc, oui, pardon.
1: Non, non, non, je vous en prie.
0: Non, non, mais c'est parce que juste, vous dites ça, et en même temps, moi, ce à quoi j'arrive, alors c'est peut-être un peu provocateur de dire les choses comme ça, mais il y a un moment, en vous lisant, je me dis, mais finalement, c'était tellement inattendu comme expérience, et c'est presque une expérience, pardon, mais presque idéale pour une anthropologue. C'est-à-dire qu'on est dans une expérience d'immersion,
1: Natacha,
0: finalement, dans un objet.
1: Vous ne croyez pas si bien dire, vraiment. Vous ne croyez pas si... Oui, bon, j'avais fait plusieurs terrains. Il y en avait des terrains très, très difficiles que j'avais réalisés en Afghanistan, notamment à Jalalabad, etc. À Kandahar, on me disait, il ne faut jamais enlever le burqa parce qu'il y a des talibs ici ou là, etc. Donc, j'avais fait des terrains difficiles. Bon, voilà, je me suis un peu sentie dans un terrain qui n'est pas facile, mais je n'ai jamais perdu l'espoir. C'est par mon métier, c'est une déformation, en fait, de pouvoir convaincre. Je suis sûre que je ne vais pas vous convaincre ce soir de quelque chose. Mais en fait, comme on est devant des étudiants très souvent et qu'on présente nos travaux, donc c'est une façon de pouvoir communiquer. Donc, en communiquant, on essaye créer des ouvertures, un peu de deux côtés, hein. C'est interactif, c'est pas seulement dans un sens, si vous voulez. Donc j'essayais et j'étais sûre que je vais arriver à me faire comprendre par mes interrogateurs. Hélas, non, parce que les premières interventions, les premiers critères de la sentence, en fait, ressemblaient, enfin le dernier, au moment de la sentence, ressemblait au premier qu'on m'a objecté lors de mon arrivée. Donc ça veut dire tous ces jours où je n'ai pas cessé d'écrire, toutes ces nuits où j'écrivais pour répondre, est-ce que c'était son métier? Donc, pour faire comprendre, finalement, ça n'a servi à rien. Mais n'empêche que dedans, je ne perdais pas l'espoir. Je savais que je n'étais pas en danger. Je savais que j'avais rien commis. Cette force, cette conviction qu'on a, ce qu'on a fait, finalement, on peut finir par le faire comprendre. Évidemment, pour moi, c'était l'acquittement qui aurait pu être le résultat de ce dialogue. Ça veut dire que je méritais mon acquittement. Or, ce n'est pas arrivé. Ça veut dire que je n'ai pas réussi finalement à communiquer. Je reste un peu à leurs yeux.

0: Vous dites que vous restez chercheuse et donc anthropologue pendant toute cette expérience. Mais enfin, pendant les premiers mois, c'est quand même très difficile. Vous n'avez pas de livres, vous avez très peu de livres. C'est quand même une solitude poussée quand même à l'extrême. Quand même.
1: Natacha, vous avez entièrement raison parce que bon, j'essaie de vous dire comment j'ai vécu. Il y aura d'autres livres à mon avis. Ça, c'est un premier jet de mon expérience. J'ai voulu... Encore une fois, comme je dis, j'étais des lumières sur des moments dans lesquels nous avions vécu. Quelle était notre vie d'incarcéré à Evin? Et qu'en même temps, évidemment, 4 ans et demi, ça fait partie de votre vie.
0: C'est énorme.
1: Même si vous allez, ça veut dire de par nature, enfin, on a des natures différentes, de vous dire que bon, les gens qui gagnent, ce sont les gens qui peuvent transformer les menaces en opportunités. Donc, on a des menaces dans la vie au quotidien. Ça, c'est assez spécial. Mais je ne voulais pas lui donner un statut spécial pour pouvoir récupérer mon intégrité et puis rester active. Et puis voilà, c'est transformé.
0: Alors, peut-être une toute dernière question. Ensuite, je promets, je passe la parole. Moi, il y a quelque chose qui me fascine aussi. C'est, est-ce que vous avez pu noter? Est-ce que vous aviez un cahier? Est-ce que vous aviez le droit d'avoir un cahier, un crayon, et de noter des choses? Ou est-ce que c'est votre mémoire qui a travaillé? Comment concrètement? Parce qu'un anthropologue sans carnet de terrain, ce n'est pas possible.
1: On triche, madame, on triche, mais on ne donne pas ces...
0: D'accord.
1: Non, vous avez raison, Natacha. Bon, on fait des notes et on ne peut pas les sortir de prison. Mais on triche, mais si je le dévoile aujourd'hui, ils ne peuvent plus continuer à faire ce qu'elles font.
0: Ok, donc on a cette
1: impression qu'on les fait sortir de façon contrebandière. On est tous des contrebandiers.
0: Alors on ne répond pas à la question. Voilà.
1: Oui. Mais en même temps, c'est une autre chose que j'ai découvert quand je me suis mis à écrire. Et encore une fois, j'ai commencé à écrire en tant que récit pour un journal de site, Eurojournaliste. C'est un journaliste de ce journal essayait d'écrire tous les 16 du mois, c'était le jour de ma sentence, quelque chose à mon propos ou quelque chose à propos de l'Iran pour rappeler que j'étais incarcérée encore en Iran. Donc c'était tellement gentil de sa part. Donc j'ai commencé comme un devoir envers le public de ce journal. J'ai essayé d'écrire pour qu'ils savent ce que je faisais là-bas. Donc par des petits récits que j'ai commencé. Et c'est à ce moment-là que le Seuil a voulu les petits récits. Ils se sont intéressés et m'ont demandé si je pouvais effectivement le faire plus vite que par mois, parce que tous les mois, je n'en faisais que 3 récits par mois. Évidemment, j'ai accepté. Donc voilà, c'est le résultat, c'est venu comme ça. Et donc, en écrivant ces petits récits, que je me suis rendu compte, c'est la capacité de mémoire que vous avez. Une histoire s'enchaînait dans une autre, dans une autre, dans une autre. Et je me faisais des petites notes. Et puis, j'ai quand même des notes qui sont restées en Iran. Et je demandais de temps en temps une photo de ces notes que ma sœur m'envoyait. Des choses sont possibles, mais c'est étonnant comment les choses venaient. Je me mettais le matin et je voyais qu'à le soir, j'étais capable d'aller encore dans d'autres sens. Donc voilà, c'est le travail de mémoire.

Bonsoir, merci pour ce témoignage et ces enseignements. J'ai une question. Vous définissez comme une, non pas comme une prisonnière politique, donc, mais comme une prisonnière scientifique. Vous avez été arrêté et je comprends que vous êtes condamné pour espionnage. Mais est-ce que, alors, la question, c'est est-ce que finalement, on ne vous a pas arrêté justement pour des raisons peut-être scientifiques, c'est-à-dire que en tant qu'anthropologue, vous étudiez quelque part la société, en l'occurrence iranienne, puisque vous étiez là donc pour le terrain. Le fait que vous fassiez ce terrain, ce travail d'anthropologie, la sociologie n'est pas très loin non plus. Est-ce que ça ne dérange pas en tant qu'occidental, en même temps, enfin franco-iranienne? Est-ce que ça n'était pas de nature à déranger le régime justement? Le fait qu'il y ait une étude, justement, et qu'il y ait un regard porté, qu'il soit un regard scientifique, et non pas politique au sens général que vous avez défini.

0: activiste, comme vous dites. Est-ce que ça n'est pas justement ça, peut-être la raison profonde qui vous concerne, vous, votre arrestation, mais aussi peut-être qui concerne, enfin, une sorte de signal envoyé aux autres scientifiques, peut-être internes, anthropologues, qui pourraient vouloir étudier justement un petit peu trop précisément la situation avec son instabilité politique actuelle.
1: Le résultat, c'est ça. Ça veut dire ce que mon arrestation a produit à d'autres chercheurs qui ont aujourd'hui peur. Ils se sont un peu menacés, ils sont très réticents pour partir en Iran. Le résultat, c'est ça. Mais maintenant, est-ce que finalement, quel est le statut de chercheur, comment on le détermine? Je crois qu'il n'y a jamais rien d'acquis. Déjà en France, pour faire des photos de gilets jaunes, on n'était pas en garde à vous. Des gens qui étaient en garde à vous après avoir pris sur leur mobile des photos de gilets jaunes, etc. Aujourd'hui, par exemple, en France, si vous voulez faire des recherches sur l'islam, vous risquez de vous faire qualifier d'islamo-gauchiste d'une certaine façon. Vous avez entièrement raison. Il y a quelque chose qui est lié au statut de chercheur. Ça veut dire agent 007, quand je n'arrivais pas à expliquer qu'est-ce que c'est mon métier, je disais, voilà, je suis 007, mais j'en rigolais un peu, comme vraiment exactement comme vous. Du coup, je commence à réfléchir sur toutes ces remarques qu'on me faisait et comment ça se fait que je ne les entendais pas. C'était tellement grossière. Parce que vous savez, la différence entre nous, les politiques ou les sécuritaires, la différence, elle est très petite. C'est que nous nous soumettons à l'avis de nos lecteurs. Ça veut dire, c'est la publication. Alors que les politiques et les sécuritaires, ce sont des rapports qui sont rangés dans des tiroirs à des fins fixes. La différence, elle est petite. On peut dire qu'après tout, vous avez raison, et que les Iraniens peuvent aujourd'hui avoir cette double conception de ce que c'est ces travaux, qui pourrait être un couteau à double tranchant. Ça veut dire à la fois servir comme moyen, outil d'exploitation, c'est ce que disent les Iraniens, ou disent les Turcs, ou alors les Afghans. C'est qui fait la recherche, c'est franchement pour donner la possibilité d'exploiter ce pays, ou la richesse du pays, etc. C'est vraiment l'idée qui est très courante. Comment ça se fait que je n'ai pas voulu écouter ça? Ça veut dire quand les gens me posaient ces questions, comme si je rigolais en disant, attendez, c'est l'université quand même, vous ne mêlez pas. Peut-être j'aurais dû, c'est vraiment mon plus grand reproche à mon égard, j'aurais dû prendre le temps avec ces gens-là. Écrire un papier sur l'Iran et partir briller ailleurs, ça ne servait à rien. Si je n'étais pas capable de communiquer avec les gens du pays et parler du fondement de ce que je faisais, son utilité. Donc, le jour où ça m'est arrivé, je n'avais pas un seul livre publié en persan pour pouvoir dire aux gens, en tant qu'espion, ce que je faisais. Je n'étais incapable vraiment d'en discuter. Vous avez raison. Mais ça tient absolument à notre métier, qui n'est pas déterminé. Encore, ce n'est pas un monopole des Iraniens. Les Russes, les Égyptiens, vous avez sans doute entendu le cas très dramatique de cet Italien qui a été découpé. Et les Chinois posent énormément de problèmes à nos chercheurs. Donc, le cas iranien, en fait, les quelques chercheurs qui ont été arrêtés, Dieu merci, c'est déjà important, mais ça compte sur les doigts d'une main. Et ensuite, c'est une histoire très récente et ça n'a jamais été aussi long. Simplement, on pousse les Iraniens, on pousse. Ils ont de quoi être poussés. Hein. La question, ce n'est pas la responsabilité sur nous. Ils sont arrivés à un mode d'échange avec l'Occident de façon différente. Ça veut dire pour avoir droit à leur propre avoir américain ou les avoirs qui se trouvent en Grande-Bretagne, ils font des forcings. Comme ça, en arrêtant des ressortissants de ces pays-là, en se mettant dans cette position de preneur d'otages et de vouloir échanger. Ça, évidemment, mais ce n'est pas seulement sur le dos de chercheurs que ça se passe. Ils ont d'autres façons. Mais en fait, c'est la question que je suis arrivée à me poser aujourd'hui en tant que chercheur. Comment on détermine ce métier pour pouvoir, évidemment, communiquer d'autres choses avec nos interlocuteurs. Il faut aller plus loin. C'est pour ça que je parle aujourd'hui de plus en plus de liberté académique. De la même façon que pour les journalistes, il faut pouvoir mettre en place des cadres, des institutions, défendre les universitaires en tant qu'universitaires. Parce que sinon, si vous voulez, le drame, c'est que les Français travaillent sur les Français, les Iraniens sur l'Iran et rien d'autre. Alors que cette communication entre la France et l'Iran, je ne vais pas vraiment vous donner le nom de la liste que franchement, on a profité de deux côtés, comme Henri Corbin, enfin pour les gens qui le connaissent, c'est un contact avec un clerc iranien pendant les étés les plus chauds a donné lieu d'un œuvre magistrale. Franchement, s'il n'y a pas ces échanges, ça veut dire ces résultats de recherche, on ne peut plus parler de dialogue de civilisation, autrement dit. Ça sera vraiment regrettable. Pour moi, ça sera la chose la plus triste. Et c'est la raison pour laquelle je dirais que je continue mon combat pour dire que ce combat de liberté scientifique doit continuer parce qu'il n'y a pas d'histoire sans la recherche. Et la recherche, c'est la garante de du pluralisme et le fondement même de la liberté. Ça veut dire que c'est un métier, vous avez le droit de le faire ou pas. C'est, en tant qu'un métier, il faut qu'on défende l'importance de l'autonomie de la recherche. J'espère qu'on y arrivera, mais vraiment avec l'aide de tout le monde, parce que ce n'est pas que la science sociale. Et puis une recherche qui doit être pas réservée seulement à sciences sociales, mais aussi, bien sûr, sciences dures font de la recherche, mais aussi sciences religieuses. Ça, je tiens franchement de dire que ce sont les pères fondateurs de la recherche avant les sciences sociales. Et si on veut arriver à quelque chose dans cette égalité ou cette liberté, liberté scientifique, il faut que la recherche soit pas seulement pour les universitaires, un domaine libre, un terrain libre, mais aussi pour les clercs, pour les religieux, pour les sciences religieuses. En fait.
2: Oui, bonsoir. Quelle a été la défense de vos avocats? Est-ce que vous avez pu les choisir, vos avocats, ou bien est-ce qu'ils vous ont été imposés d'office?
1: Si vous voulez, les avocats, en fait, ça a été mon université qui a pris contact avec l'ambassade de France et ils ont choisi en fonction de les connaissances qu'ils avaient du monde des avocats. Par contre, votre question est très bonne. Ça veut dire que tous les avocats en Iran n'ont pas le droit de défendre les dossiers des prisonniers. Le mien, il avait le droit d'être là. À ce moment, il était parti au moment de ma sentence. Et donc, tous les gens qu'il a nommés après lui, ils n'ont pas pu rentrer avec moi lors de mon tribunal. C'est quelqu'un qui a été imposé par le pouvoir, en fait, au moment. Mais il n'a rien fait. À la rigueur, il ne connaissait pas le dossier, il n'a pas parlé du tout. Ça a été fait, je ne sais pas, c'est le juge qui travaille avec ses conseillers pluriels. Et donc, il a déjà le dossier. En fait, le moment de tribunal n'a aucune importance. Comme je vous le dis, c'est le premier jour où on m'a mis en avant un certain nombre de critères, ça ne changeait pas le dernier jour, ça veut dire 10 mois, 11 mois après, j'étais toujours avec le même interrogatoire.
3: Mais moi, il y a quelque chose que je ne comprends pas bien. Je vois une espèce d'écart entre nous en Europe, en France. On apprend qu'une chercheuse binationale est arrêtée en Iran, elle est en prison, on voit la famille, on a des images ou des témoignages qui nous sont donnés par la famille, des conditions de vie dans ces prisons, etc., du caractère arbitraire, injuste et tout. Et vous nous racontez une histoire un peu que je trouve idyllique, de « tout est bien, quoi, finalement ». Je ne comprends pas, moi, ça. Alors, je me dis, quelle chance!
1: Oui, madame, je comprends absolument votre position. Écoutez, la vie change, les prisons aussi. C'est à la hauteur un peu de mobilisation des hommes, des gens dans la société. Oui, moi, je voulais mettre aussi l'accent sur les changements de cette institution. Foucault parle beaucoup de monde carcéral, qui est un monde de règles, qui donne la possibilité de réguler la société, contrôler la société. Mais moi, je pose une autre question, parce que je ne le pose pas pour le Moyen-Âge, pas pour le 18e, 19e siècle, je le pose pour 2019, quand j'étais arrêtée. Donc, il faut faire une interaction entre ce monde carcéral, qui est tout à fait vrai, c'est ce que vous dites, et les revendications des femmes qui sont arrêtées. En fait, c'est un monde qui revendique leur émancipation. Les femmes en Iran, en prison, ne sont pas seulement des victimes, elles sont aussi actrices de leur sort. Beaucoup décident d'être dans la prison pour pouvoir justement mener. Mais attendez, ces mêmes geôliers dont on parle beaucoup de leur caractère, enfin, on ne cesse de parler de torture blanche, etc., d'accord ? Ces mêmes geôliers sont capables d'amener une fille trouver l'internet, s'inscrire à l'université, lui procurer des livres pour pouvoir continuer ses études, la ramener lors des examens pour passer ses examens, etc. Donc les geôliers qui sont en Iran ne sont pas seulement des agents de torture. Encore une fois, dans la prison, nous avons un monde absolument différent. Ça veut dire qu'on a passé le moment d'interrogatoire, on est dans la prison, 60 de femmes, il n'y a pas une autorité carcérale qui pourrait nous dire « faites ceci ou faites cela ». Franchement, c'est l'inverse qui se produit. Ça veut dire le monde de prisonniers qui peut avoir le haut là sur le monde carcéral. Et normalement, on arrive de faire passer plein de choses. Quand je dis « avoir le droit », je comprends tout à fait votre objection. Simplement, comme je suis là pour vous parler que de mon expérience, j'ai envie de prendre le temps de vous en parler d'une de mes expériences, sans nommer les gens, bien sûr. La prison, c'est un lieu qui permet à certaines personnes de faire parler encore plus haut leur résistance, leur objection, leur revendication, etc. C'est déjà ça. Ça, il faut le garder en tête, que la prison, ce n'est pas seulement le lieu d'enfermement, mais c'est aussi un lieu qui permet, transforme les femmes en actrices de leur mouvement, d'une certaine façon. Ça, c'est un premier lieu. Deuxièmement, il y a le monde de grâce. Moi, on m'a graciée et j'ai tout de suite cherché mes affaires pour pouvoir partir de l'Iran, d'accord ? Mais certaines personnes sont graciées, mais elles n'ont pas envie de quitter la prison. C'est, non pas qu'elles n'ont pas envie de quitter la prison, parce que la prison est un lieu où elles se mobilisent politiquement. Il y a des gens qui font des études. Ça veut dire que le monde carcéral leur permet de faire des études plus que leur monde familial. Je parle de plusieurs cas, je ne parle pas d'un seul cas. On peut maintenant parler des cas des Mujahideen du peuple qui veulent renverser l'État, qui sont arrêtés en prison, évidemment contre leur gré. Ils aimeraient bien être dehors pour pouvoir renverser enfin l'État. Mais on parle d'un État autoritaire. Là-dessus, on est tous d'accord. Je parle d'un État autoritaire et donc je n'attends absolument pas des câlins à l'intérieur de prison. Ce n'est pas chez Tata où je suis. Donc, qui a un mode de frustration, etc., je comprends parfaitement. Mais en attendant, ne pas comprendre que le monde des femmes qui sont dans la prison, ce n'est pas seulement un monde de prisonnières victimes, mais un monde de prisonnières, femmes, vie, liberté, avec toutes leurs revendications. Qu'elles peuvent transformer le lieu d'incarcération, la menace de l'incarcération, en une opportunité pour leur mouvement. Chacun à sa façon. Chacun absolument à sa façon. Maintenant, mon expérience. Écoutez, j'ai assisté quand même pas mal de gens, comme j'étais quand même assez longtemps et que j'étais très âgée, en catimini avec des gens qui sortaient pour des... On a des congés. Tous les 2-3 mois, on a 4-5 jours de congés, surtout pour les femmes qui sont mariées, etc. Le monde carcéral se sent obligé d'accorder des congés pour retrouver les maris, etc., les enfants et la vie familiale, etc. Donc, quand les gens parlent en congé, oui, mais au lieu de ça, il faut faire peut-être des comparatifs, des comparaisons. Donc, elles ont des congés. Quand elles partent, elles reviennent et je la vois vraiment tourmentée. J'ai dit, mais attends, qu'est-ce qui se passe? Tu es en congé, tu dois être vachement bien. D'abord, elle est venue avec plein de cadeaux pour tout le monde. Tout le monde avait son cadeau. Quand on vient de dehors, comme si on venait d'un grand voyage. Super. Alors, au lieu de me dire que ça s'est très bien passé, elle me dit, tu sais, elles ont pris l'habitude de vivre sans moi. C'est ça la détresse de la vie de prisonnière, l'addiction, c'est ça. Moi, je ne parle pas, je n'invente pas ce que je vous dis. C'est grave, évidemment que c'est grave, madame. Je comprends absolument votre position. Mais je n'ai pas du tout envie de faire des prisonnières seulement des victimes de la situation dans laquelle elles sont. Elles ont des projets.
4: Oui, mais moi, ce que je voulais juste ajouter, madame, parce qu'après, il y a peut-être d'autres questions. Ce que je trouve absolument passionnant dans ce livre, c'est que justement, on n'a pas une présentation manichéenne de cette expérience-là, à quoi nous sommes fondamentalement habitués ici. Et moi, ça recouvre aussi mon terrain de recherche qui est tout à fait différent, qui est l'Union soviétique stalinienne. Et sur le fait qu'on n'avance pas dans la compréhension de ces processus politiques, de ces pays autoritaires, dictatoriaux, totalitaires, ça c'est encore autre chose, si on ne comprend pas que ça ne fonctionne pas de façon manichéenne. Il n'y a pas d'un côté les victimes et les bourreaux. Il y a des victimes et il y a des bourreaux, mais il y a aussi toute une partie de la société qui fonctionne selon d'autres logiques, des logiques d'accommodement, des logiques de survie, des logiques de concurrence. Et c'est ça qui est passionnant dans justement l'expérience que Fariba décrit, et encore une fois, en anthropologue, même si elle a été... une des actrices,
1: non,
4: finalement.
1: Non, je comprends aussi l'objection absolument, de la dame, parce qu'elle veut qu'on s'arrête. Bon, moi, pour un État autoritaire, je n'attendais pas autre chose que d'être enfermée. Enfin, tout ce que je fais, c'est finalement, à un moment ou à un autre, illégal. D'accord ? On est d'accord. Mais simplement, la prisonnière ne vit pas ça comme une sorte qu'il faut maintenant subir. Non. Elles veulent s'imposer sur le monde carcéral. C'est ce qu'elles font. Nous avons fêté le mouvement Femmes Liberté ensemble en chantant à l'intérieur de prison. Et à partir du moment où le mouvement Femmes Liberté s'est exprimé, croyez-moi, madame, jusqu'à ce jour-là, n'importe quel moment, quand il y avait un homme qui venait soit pour les réparations, soit de la justice, soit de l'autorité carcérale dans les quartiers des femmes, on mettait le voile. À partir de ce moment-là, la moitié, je dis bien la moitié, pas toutes les femmes, parce que tout le monde n'aspire pas à se dévoiler. À partir de ce moment-là, quand on disait « les hommes sont là, qu'ils soient là ». Donc, de toute façon, on ne s'inquiétait pas pour le voile sur la tête. Attendez, notre présence dans ces prisons sont aussi un facteur de changement. C'est ça qu'il faut se rendre compte. Un facteur de changement parce que, comme disait Natacha, ce n'est pas un monde à sens unique. C'est une interaction constante. Le téléphone, on l'a tous les jours. croyez-moi, tous les jours, on ne parle pas que de l'amour avec ses parents. C'est des communiqués qui sortent. Tous les jours, enfin, tout ce qu'on a envie de dire, on le dit avec les gardes, sous les caméras, ils sont écoutés, etc. Et puis, ils nous laissent le faire en attendant. Qui nous prime de notre liberté? Absolument. Mais ça, c'est, moi, je n'allais pas faire un récit de Loris, de ce que tout le monde connaît. Pour vous faire pleurer, ben, tout le monde connaît. Évidemment que ça, vous le connaissez, vous dites non. Ah bon, d'accord, mais on est privé de liberté, madame. Ça se passe des dessins, à mon avis. Mais je comprends aussi, encore une fois, votre objection. Mais j'ai essayé de dire comment les femmes essayent de transformer les règles de l'intérieur de prison en une opportunité d'expression multiple et variée. Tout dépend de ce que les gens demandent. Et en dernier lieu, c'est que cette unité carcérale, il n'y a aucune solidarité entre elles, puisque c'est découpé en royalisme, mojahed, gauchiste, converti, bahaï, machin, et puis moi qui n'avais rien d'autre à faire que vraiment faire mes études. Donc, du coup, ils passent leur temps à régler les conflits entre eux et pas du tout à savoir, un peu c'est la société iranienne, la force de cet État, c'est la faiblesse de son opposition, tout simplement. Avant que ce soit ce qu'il est capable de faire, c'est la faiblesse de cette opposition. Donc, elle continue de jouer ce jeu qui est. Effectivement, on ne laisse pas une représentativité de cette expression politique.
4: D'autres questions ou remarques?
1: Je suis désolée si j'ai choqué certaines personnes, mais oui, on monsieur. M'a demandé de parler de mon expérience, pas du tout dire que c'est la seule expérience.
5: Merci pour votre intervention. Vous avez répondu en partie à ma question qui était quelle relation avez-vous avec les gardiennes? Est-ce que c'est des brimades, de l'amitié, un syndrome de Stockholm, de la corruption?
1: Les quatre, tout ce que vous avez dit. En fait, comme ce sont les gens qui sont entre nous et l'extérieur, c'est elles qui nous ramènent aux cliniques ou à l'hôpital comme on en a envie d'y aller à chaque fois, dès qu'on a un problème de santé de toute façon, puisque la prise en charge pour les problèmes médicaux, c'est à notre famille. On a un petit clinique à l'intérieur de prison qui est pour les petits problèmes au quotidien. Mais s'il y a, par exemple, des gens qui ont des problèmes digestifs, etc., donc c'est des médecins spécialisés, c'est à l'extérieur. C'est ces gardes qui nous amènent à l'hôpital et ensuite notre famille arrive pour payer les notes. Elles sont aussi notre relation, comme je vous ai dit, avec l'institution carcérale quand ils nous appellent pour des interrogations, pour faire passer d'autres messages ou des appels au moment venu. Et enfin, elles se donnent comme travail nous faciliter l'obtention des choses matérielles. Donc, des habits, les gens aiment acheter, consommer, etc. C'est tous les mois par notre famille qui arrive. Mais, comme vous avez dit, contrebandière. Par exemple, les hands-free, comment on dit ça? Soi-disant, c'est interdit. On ne comprend d'ailleurs pas pourquoi c'est interdit. À mon avis, il y a un marché intérieur aussi. Hein. Donc, on trouve une garde qui est en mesure de vous l'apporter. Donc, c'est super. On paye le prix fort. On a l'impression qu'on contourne les lois. Mais en fait, je ne sais pas quelle loi on contourne. Pas grand-chose, parce que tout le monde est au courant. Il s'agit d'une garde qui travaille à l'intérieur de prison. Simplement, le prix, on le paye double. Donc, elles font un peu tout. On noue énormément d'amitié avec cette femme. Moi, j'ai commencé mon récit avec cette histoire avec une femme qui nous gardait et c'était au premier jour de mon arrivée. Je lui demandais des pruneaux. Elle m'a fait comprendre qu'elle pourrait... J'étais malade, oui, comme tous les gens qui sont arrêtés un beau jour. Et donc, le fonctionnement physique commence à faire des problèmes. Donc, j'avais envie des pruneaux. C'est recette traditionnelle grand-mère, n'est-ce pas, pour faire fonctionner mon appareil digestif. Et donc, elle m'a dit qu'elle n'a aucun droit de faire quoi que ce soit. Or, c'est ce qu'elle fait, ça veut dire m'amener au moment où il y avait la prise d'air donc, et le nettoyage, etc. En fait, son travail ne consistait pas à nous passer quelque chose. C'est interdit strictement. Elle risquait son travail. Au bout d'un mois, un jour, le Judas s'ouvre. Elle me jette un paquet de plastique. Vous savez, en Iran, c'est vraiment l'empire des plastiques. À l'intérieur de cellule. Je l'ouvre, il y a 6 pruneaux, franchement. Et j'ai compris que c'était au moment de changement de son poste. En fait, elle a utilisé ce moment pour me le donner le dernier moment. Mais ce jour-là, quand j'ai regardé ses yeux par le Judas, elle était en rage avec moi. Elle faisait quelque chose contre elle. C'était forcé parce qu'elle savait que ça pouvait me faire. Bon, voilà. Vous avez des gardes aussi comme ça, des gardes qui vous font des confidences de leur vie un peu difficile, un peu dure, comme nous en Iran, comme beaucoup d'autres en Iran, si vous voulez. Elles ressemblent particulièrement au monde de geôliers. Ça veut dire elles sont aussi très entichées des couleurs de chevaux, d'opérations de nez, les botox ici ou là, des lèvres qui vont sortir. Elles sont exactement toutes, elles nous ressemblent beaucoup. peut-être elles sont plus strictes dans leur habillement, puisque c'est imposé par l'institution carcérale, mais elles nous ressemblent particulièrement. Et donc, elles nouent énormément de bonnes relations avec certaines prisonnières, ça dépend des prisonnières, au point que certaines prisonnières quittent le quartier des femmes le soir, descendent des escaliers, et traversent deux portes qu'on va leur ouvrir, n'est-ce pas, parce que les portes sont fermées, les grilles sont fermées. Elles vont passer le bon moment avec les gardes, un moment parce qu'elles ne supportent pas leur peau détenue. À force de passer du temps ensemble, on s'insupporte de toute façon. Donc voilà, on peut entretenir de très bonnes relations, mais on peut aussi avoir des moments de conflit. Évidemment, quand quelque chose ne va pas, par exemple une réparation des toilettes qui dure pendant 2 ou 3 jours, et puis les gens s'impatientent, et puis voilà, on va en bas et on essaye de montrer aussi sa rage. Il y a toute forme de relations, mais comme elles ont été formées de ne pas nous toucher, de ne pas dire un mot de trop, c'est normalement des gens qui se tiennent à distance, donc pour régler nos problèmes, normalement c'est des bonnes relations dans la grande majorité.
5: Petite question subsidiaire, entre 2019 et 2023, avez-vous senti une évolution dans le profil des femmes arrêtées?
1: Oui, c'était des très jeunes qui arrivaient. Moi, je les ai vus 2-3, parce que vraiment le mouvement Femmes Liberté venait de commencer, donc c'était récent. J'en ai vu 2-3 qui sont arrivés, des jeunes, surtout beaucoup de jeunes, et sans grande formation, comme toutes les jeunes. Ce sont des gens qui ont été dans les grandes manifestations du mouvement Femmes Vie Libertale à l'extérieur. Donc oui, évidemment, mais je dois réfléchir un peu à votre question de façon plus sérieuse.
6: Vous avez dit que vous étiez toutes, plusieurs, de 15 à 60, à combien de personnes? Non, mais combien de personnes?
1: De 20 personnes à 60 personnes.
6: Oui, mais dans quelle superficie? Et est-ce que vous avez chacune un lit? Parce qu'en France, dans les prisons, il y a des gens qui dorment par terre sur des matelas. Alors j'aimerais savoir les conditions matérielles précises dans lesquelles vous avez vécu. Merci.
1: Merci bien. Moi, je l'appelle loft, ça fait rire toutes mes copines. C'est des espaces ouverts, pour vous dire, ce sont des salons, un peu des salles ouvertes. Donc il y en avait 4, un avec 16 personnes, l'autre avec 14 et deuxième 12 et un grand avec 20 lits. Donc ils sont des lits superposés, donc on est tous deux lits. Si il y a des gens qui arrivent, si on est plus nombreux que le nombre de lits, il y a des gens qui sont obligés de dormir par terre jusqu'à ce qu'il y ait des lits qui se libèrent. Pendant que j'étais là, donc 2 ans et 8 mois, et même pendant les 4, parce que mes amis m'ont parlé de ça. Il n'y a pas eu des gens qui auraient besoin de dormir par terre, de plier des matelas par terre. Donc, on avait tous des lits. Mais des gens qui étaient obligés de dormir deuxième étage, qui n'aimaient pas beaucoup. Par exemple, moi, j'étais pendant longtemps au second étage, donc c'était monter des échelles. Pour mon équilibre, c'était un peu difficile. Mais normalement, il y a des lits attitrés en fonction des prisonnières. Autre question, c'était, excusez-moi, j'ai juste... Ah oui, alors d'espace ouvert, ça veut dire tous ces salons. Ça se traverse et dans les couloirs, il y a la bibliothèque. Et c'est grâce au mouvement de réforme en 2010 exactement, la République islamique a arrêté pas mal des réformateurs, donc réformatrices. Donc les mouvements de réforme, quand les gens sont arrivés, notamment la fille de l'ancien président de la République qui était arrivée en prison, qui était là quand je suis sortie, elle était encore là. C'est grâce à leur mouvement, c'est aussi ça qui change la donne, un peu de là où on est et que ça pourrait répondre à cette dame. Elle s'est mobilisée pour qu'on puisse avoir des appareils pour le gymnastique, un four pour faire des gâteaux. Il y a une fille qui est spécialisée de faire des gâteaux. Elle avait une seule envie, qu'on lui donne un four, qu'elle puisse vendre ses petits gâteaux, parce qu'elle aimait beaucoup ça. Elle reçoit plein d'appareils aussi pour effectivement faire... Elle donne plein de cours à des gens qui sont intéressés, déjà de façon informelle. Tout le monde devient formatrice un peu en prison, soit en langue étrangère, soit en gâteaux, soit en couture. Ça dépend. Tout ce que vous connaissez, ça sert à un moment ou à un autre à des gens, de toute façon. Pour vous dire, ils ont meublé la cuisine et le nombre de casseroles, c'est inimaginable pour faire les gâteaux, le riz, le machin, enfin tout ce qu'on a besoin. Et puis les appareils qu'ils ont achetés pour le gymnastique et le NEC plus ultra, pour moi, c'est vraiment jusqu'à 2500, 3000 livres, tous les éditeurs qui ont été mobilisés. Ce sont des dons qui ont été mobilisés par les réformateurs, réformatrices, puisque c'était des femmes qui ont fait ça, les 3 femmes que j'ai connues là-bas. Se sont mobilisés pour qu'on soit munis des livres. Donc, pour nous, l'idée, c'était ça. on était arrêtés. On ne pouvait rien faire contre l'État autoritaire. Mais on pouvait faire des choses pour que les gens qui sont arrêtés puissent sortir avec une vie mentale peut-être plus saine. C'est tout ce qui nous intéressait. Madame, quelquefois, on peut avoir des petites revendications. Laissez-nous les petites revendications. On ne peut pas se battre. On n'est pas tous prêts de se battre avec un État. De toute façon, ce n'est pas de mon âge. Moi, j'ai déjà fait une révolution en 1979, de laquelle je suis fière. La révolution, pas ce qui l'a suivi. Donc, c'est vraiment deux choses. Faites vraiment deux choses différentes. Mais je n'ai pas fait vœu de martyr. Je n'ai pas fait vœu de mobilisation. Je peux vivre comme vous. Je faisais mon métier, pas plus que ça. Et je tenais, quand j'étais en prison, non pas pour irrespect des prisonniers, je tenais pour que les prisonniers puissent sortir dans un état mental un peu plus sain que c'est ce qu'on avait. C'est tout. Mais on peut peut-être reconnaître aux gens d'avoir des petits plaisirs et ne pas leur couper ça. Et juste puisque le nom de Narges, avec qui j'ai passé, Narges Mohammadi, avec qui j'ai passé pendant 4 mois, ça a été soulevé. Je veux aussi dire que c'est une des personnes, en fait, qui a transformé l'austérité de la prison en un lieu d'expression. Donc, elle envoie des communiqués, elle fait énormément de choses. Elle pense évidemment que ce terrain, ce lieu, est un lieu qui peut porter sa voix très forte. Oh, et elle n'a pas tort, puisqu'elle a eu le prix Nobel à l'intérieur de prison, quand même.
4: C'était alors, aussi une ça. Dernière question, et puis après, oui. Il va falloir qu'on
7: bonsoir.
4: Arrête.
7: Bonsoir, je voudrais savoir si l'expérience carcérale, dont vous avez fait aussi un terrain, a changé votre façon de travailler quand vous êtes sortie.
1: Ça, le changement, ça prend le temps pour pouvoir vraiment... Il faut aussi que d'autres puissent me le dire plus que moi, parce que je continue à travailler de toute façon. Mais il y a une chose pour moi, c'était très important, si vous voulez, c'est cette expérience de cohabitation que j'ai eue avec ces femmes. Ces femmes, moi, je rêvais d'avoir contact avec ces gens-là. Vous voyez, trouver sur un lieu au quotidien toutes ces femmes-là inaccessibles à Téhéran, parce que beaucoup vivent en catimini, d'autres ne veulent pas s'exprimer défendant tel ou tel parti politique, parce que ça les met en danger. Donc, de les retrouver, effectivement, c'était pour moi très, très important. Mais j'ai une seule reproche, je peux dire, je ne sais pas si j'ai changé, puisque je les ai trouvés comme ça, je ne sais pas si c'est dû à ça. J'ai une reproche à me faire, c'est ce que j'ai dit un peu au milieu de la réunion, c'est comment j'ai pu vivre sans entendre cette critique à l'égard de mon métier. C'est le monsieur qui a posé la première question. Cette question était là, au permanent, quand j'étais en Afghanistan, plus que jamais. Alors, je me pose la question, est-ce que vraiment j'ai été une bonne chercheure quand je ne suis pas capable d'entendre la vraie question qui m'a fait perdre 4 ans et demi de ma vie quand même, privée d'être avec les miens, avec mon travail, etc. Et bon, ça, c'est vraiment une question qui taraude ma tête, mais j'espère pouvoir faire quelque chose parce que c'est peut-être changer mon rapport, mon mode de communication avec les gens et puis, bon, penser différemment mon terrain. Ça, c'est de façon consciente que je le pose. Maintenant, pour le reste, ça veut dire que je reviens à l'écrit et que je passe des choses et que les gens voient est-ce que j'ai changé et dans quel sens, parce que ça, tout reste le sens.
4: Alors, une toute dernière question.
8: Est-ce qu'il y a eu des évasions?
1: Une fois, oui, c'est... Enfin, ce n'était pas une évasion, c'était un jeu, ça s'est tourné en jeu. Une fois, c'est Peter Olian qui était censé être avec sa famille. Soudain, elle a eu un moment, je ne sais pas qu'est-ce qui s'est passé. Je crois qu'elle a été contrariée par une procédure, je ne sais pas qu'est-ce que c'était, je ne me souviens pas de ça. Je sais qu'elle a quitté la table où elle était avec ses parents et elle a couru vers l'institution juridique de l'autre côté. Donc, pendant longtemps, on l'a cherchée dans la prison parce qu'elle courait, mais la prison a des murs. Donc, il est difficile, comme dit Natacha, c'est une ville à l'intérieur de ville. Donc, c'est une ville très compliquée. Ça veut dire que vous avez toujours du monde, des gardes, etc. Donc, il est hors de question de pouvoir traverser les murs. Une fois, c'est Peter Olian, j'ai lu des choses comme quoi elle s'était évadée, mais elle s'était évadée d'une salle de rencontre familiale à une autre salle avec rencontre des judiciaires. Mais une autre fois aussi, on a entendu que pendant qu'il y avait le feu dans un atelier de coupe, donc le feu à Evin, en fait, c'est le grand feu en 2019, l'année même où je me suis libérée. Pas de 2022, excusez-moi, l'année même où je me suis libérée. Donc on a parlé qu'il y a 2-3 personnes qui avaient fui. Mais c'était les hommes. On n'a pas pu savoir est-ce que c'était des choses fausses.
4: Comment, des rumeurs.
1: Des rumeurs ou c'était des vérités.
4: Voilà. Voilà, on va s'arrêter là. Merci beaucoup à Fariba Adelka qui dédicace son livre, évidemment.
1: Vraiment, merci beaucoup.
9: Merci. Vous venez d'écouter Fariba Adelka à la librairie Ombre Blanche à Toulouse le lundi 2 décembre 2024 autour de la publication de son livre Prisonnière à Téhéran au Seuil Édition. Fariba Adelka est aussi l'autrice des ouvrages Être moderne en Iran chez Catala, Les paradoxes de l'Iran, idées reçues sur la République islamique aux éditions du Cavalier Bleu ou encore Ramadan et politique avec François Georgeon au CNRS Édition. 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

0: Première phrase. 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
1: C'est en vain qu'au Parnasse, un téméraire auteur pense de l'art des vers atteindre la hauteur, s'il ne sent point du ciel l'influence secrète, si son astre en naissant ne l'a formé poète, dans son génie étroit, il est toujours captif. Pour lui, Phébus est sourd et Pégase est rétif. Je me suis reconnu poète, écrivait Rimbaud dans une lettre à Georges Isambard, datée du 13 mai 1871. Qui croirait que Rimbaud de Boileau eut affaire? Les premiers vers de la poétique de ce dernier, pourtant, qui fut publié en 1674, semblent préparés au constat de l'homme aux semelles de vent. Je me suis reconnu poète. Le poète ne le deviendrait pas par un long travail d'atelier sur le langage et ses formes, tel que chacun pourrait réussir à force de 20 fois sur le métier, remettre son ouvrage. Une suite de progrès en versification n'y ferait rien. On aurait beau être un apprenant, accompagné par des didacticiens de la poésie, Phébus resterait sourd et Pégase rétif. Rimbaud s'est reconnu poète. Il n'a pas obtenu un diplôme de poésie après force années d'études et de zèle. Il n'a pas été reconnu par ses pairs réunis à l'académie ou en collège. Aucun critique littéraire, et surtout pas Boileau, ou l'un de ses successeurs, ne lui a délivré un brevet de poète. Son acte fut de reconnaître, presque malgré lui, après travail de repérage, qu'il était poète, non pas qu'il le devenait ou qu'il le serait, mais qu'il l'était. Il l'était, c'était ainsi. Il n'y avait aucun mérite et il ne pouvait rien contre. Il était poète, si l'on veut parler comme les jansénistes, par un effet de grâce efficace. Boileau n'était pas janséniste et il n'était pas rimbaldien. Il ne passa pas sa vie à scruter les ténèbres ni à poursuivre l'aube d'été. Il ne fit pas de fugue, il n'eut pas de saison d'enfer, il ne se livra pas à un immense et raisonné dérèglement de tous les sens. Il fit avec énergie une belle carrière. Il fut académicien, historiographe du roi et il régna quelque peu sur les lettres pendant un tiers de siècle. On le craignit, on l'admira, on le suivit ou pas. Ses satires firent sa réputation. Il écrivit beaucoup de vers et aussi de prose. Son art poétique est souvent présenté comme la meilleure théorisation de l'art classique français. On ne cesse, malgré l'inculture croissante quant à la vieille littérature, de citer ses vers. 20 fois sur le métier, remettez votre ouvrage. Polissez-le sans cesse et le repolissez. Il en objecte aux gens qui paraissent confus. Ce qui se conçoit bien s'énonce clairement. On a cloué plus d'un bec par ces mots. Les professeurs, les directeurs, toutes sortes de pères sévères ou de mères culpabilisantes ont fait de Boileau leur marteau. Verlaine s'en moqua dans son art poétique en célébrant la chanson grise, l'imprécis, le vague et le soluble dans l'air. Exit Boileau, loin de la poésie moderne, d'alcool, de Nadja ou d'Artaud. Maître Boileau, sur son arbre perché, ne reçoit plus beaucoup d'hommages. Il est pourtant bon de le lire, de tenter de comprendre ce qu'il appelle être poète. Il en a des surprises dès la première phrase de son art poétique. C'est en vain qu'au Parnasse, un téméraire auteur pense de l'art des vers atteindre la hauteur. S'il ne sent point du ciel l'influence secrète, si son astre en naissant ne l'a formé poète, dans son génie étroit, il est toujours captif. Pour lui, Phébus est sourd et Pégase rétif. Voilà une vaste phrase qui se déploie en six alexandrins réguliers, dont les rimes sont plates, riches ou au moins suffisantes. L'alexandrin, avec ses sensibles effets de symétrie que permet le nombre 12, est le vers classique par excellence. C'est le vers des tragédies, des grandes comédies, de la satire et des épîtres. Il exprime un ordre, une majesté. Il dit par sa forme la grandeur et la maîtrise « Je suis maître de moi comme de l'univers », affirme l'empereur Auguste dans une pièce de Corneille. Ce vers, avec son maître, dit en lui-même la maîtrise. Boileau affiche la sienne des 6 premiers alexandrins de son art poétique. Il n'a sans doute pas calculé de disposer sa phrase en 6 vers, mais ce nombre, s'il en eut conscience, dut le satisfaire. La structure phrastique s'accorde ici avec la structure syntaxique. L'alexandrin n'est pas disloqué, et les passages de vers en vers correspondent presque toujours à des pauses marquées par la ponctuation. 2 d'entre elles sont fortes. 2 points sont installés au début du second vers. Pense de l'art des vers atteindre la hauteur. 1 point virgule paraît à la fin du 5e. Dans son génie étroit, il est toujours captif. Cette première phrase pourrait être pensée comme une intégration de trois phrases successives. On dirait que Boileau a voulu donner le sentiment qu'un souffle, qu'une puissance, qu'une unité traversait les trois idées successives qu'il énonce. Une, c'est en vain qu'Oparnasse, un téméraire auteur, pense de l'art des vers atteindre la hauteur. Deux, s'il ne sent point du ciel l'influence secrète, si son astre en descend de la formée poète, dans son génie étroit, il est toujours captif. Trois, pour lui, Phébus est sourd et Pégase est rétif. La première idée annonce vouloir réfuter une croyance, sans dire laquelle. La seconde idée est une hypothèse marquée par le redoublement du « si », mais formulée au présent, il est certain que si l'auteur n'est pas inspiré, il restera captif dans son génie étroit. Il ne connaîtra pas les débordements qu'implique le grand art, le seul qui vaille. La troisième idée, en un seul alexandrin, reformule sur un plan mythologique la conclusion précédente. Pour lui, Phébus est sourd et Pégase est rétif. Phébus est le nom grec d'Apollon, généralement représenté avec une lyre. C'est le dieu de la divination, conducteur des muses et honoré sur le mont Parnasse. Le cheval Pégase avec ses ailes est un des symboles de la poésie. Si Apollon est sourd pour vous, et si le cheval Pégase est rétif à vos projets, vous ne vous élèverez jamais à la vraie poésie. Le travail et l'ambition n'y peuvent rien. C'est l'astre qui fait le poète au moment de la naissance par une influence secrète. Baudelaire, au début des Fleurs du Mal, parle d'un décret des puissances suprêmes. Rilke, dans les Lettres à un jeune poète, invite Capus, leur destinataire, à ne se sonder lui-même avant de se mettre à écrire de la poésie pour savoir s'il en éprouve la nécessité vitale. La poésie n'est pas un métier, elle est une qualité fatale de certains êtres. La première phrase de leur poétique attaque. Boileau est d'abord satiriste. S'il ne nomme personne et s'il se contente de désigner un seul auteur, il vise la foule de tous ceux qui croient bon de faire des vers. Il se moque. Pour lui, Phébus est sourd et Pégase est rétif. C'est du burlesque. Phébus et Pégase appartiennent à un vocabulaire élevé. Sourd et rétif sont des mots sans dignité poétique. Par deux fois dans ce vers, on monte et on descend brusquement. De Phébus à sourd, de Pégase à rétif. L'effort vers la hauteur du téméraire auteur, aux deux premiers vers, aboutit à rétif qui rime à captif. Auteur, auteur, tif, tif. Critique. Ce rire est un rire paradoxal. Boileau raisonne, Boileau se veut clair, mais ce dont il rit, c'est du refus de ne pas se sentir refusé par une influence secrète. Il attaque ceux qui oublient qu'il faut pour être poète être choisi par des forces que l'on ne peut pas rationnellement cerner. Il produit ainsi une poésie critique, ce qui est une contradiction en acte. Il foudroie de sa clarté ornée quiconque ne croit pas que la poésie exige tout autre chose que le travail et l'ornementation. Du coup, il invite ceux qui ne se sont pas reconnus poètes à se retenir d'écrire. Son avis, à l'évidence, n'a pas empêché depuis 1674 et même sur Facebook la prolifération des vers.

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1: Allez, on va partir en Italie et on va vous parler de Goblin, groupe italien mythique, des Romains en fait, hein, puisque le groupe s'est formé en 1972. Alors il faut savoir qu'à la base, ça ne s'appelait pas les Goblins, hein, ça s'appelait Cherry Five, et ils avaient sorti un premier album très inspiré par l'univers de King Crimson et des premiers de Genesis, à la fois une espèce de prog, un peu jazzy... qui était un peu leur envie du moment, et c'est vrai aussi une période où il y a eu beaucoup de groupes dans cette période-là, et c'est vrai que les Britanniques ont quand même dominé ce genre-là très, très particulier. Pour ce groupe, en fait, qui vendait peu entre 72 et 75, il va avoir une rencontre incroyable, et ça, c'est les destins des fois de la vie. Il faut savoir que Dario Argento, qui venait de faire sa trilogie animale, hein, L'oiseau au plumage de cristal, Le chat à neuf queues et Quatre mouches de velours gris, avait travaillé avec Ennio Morricone. Voilà, Ennio Morricone avait signé la BO en 69 de L'oiseau au plumage de cristal. Les deux hommes se sont plutôt bien entendus. Mais, comme beaucoup de metteurs en scène, au bout de trois films... Argento avait éprouvé l'envie de partir dans autre chose. Et en fait, c'est la maison de disques Cinevox qui existait déjà à l'époque, qui a présenté donc le groupe Cherry Five, groupe en fait qui est composé de quatre membres dont je vais vous citer quand même les noms. Donc il y a le leader incontesté qui est le plus connu, qui a fait une grosse partie des compositions, qui fait du clavier, du synthétiseur, de l'orgue et du violon, c'est bien sûr Claudio Simonetti, qui fera aussi plus tard des BO sous son nom. Mais on trouve aussi à la basse Fabio Pignatelli, à la guitare Massimo Morante et à la batterie, ce qui va devenir important dans Goblin, c'est Agostino Marangolo qui va faire batterie, percussion et même des parties piano sur certains albums. Il en est que les cinq personnes, le groupe et Dario Argento se rencontrent, discutent. Argento vient donc de finir un film qui s'appelle Les frissons de l'angoisse, qui va peut-être être le film le plus célèbre de sa carrière, en tout cas celui-ci qui va le faire rayonner au niveau international absolument. Et les Cherry Five, puisqu'ils s'appellent encore comme ça, lui proposent plusieurs petits morceaux, des maquettes qui plaisent plutôt bien à Dario Argento. Mais Dario Argento, qui a toujours été un personnage à la fois autoritaire, déterminé, sûr de ses choix, annonce déjà qu'il veut changer le nom du groupe. C'est incroyable. Mais ça va se faire, ça va s'appeler, donc il baptise, c'est Argento qui va baptiser le nom des Goblins. Et surtout, il vient de s'engueuler de manière assez violente avec le compositeur de jazz italien et de musique de film que moi j'aime particulièrement beaucoup, qui s'appelle Giorgio Gasellini, qui lui a livré quelques morceaux composés pour Les frissons de l'angoisse qui ne correspondent pas du tout à Dario Argento. Vous verrez que dans l'histoire de la musique de film, les désaccords ont toujours été nombreux. J'en cite toujours quelques-uns, mais parce que les gens ne le savent peut-être pas, mais Lalo Schifrin avait composé une partie de la musique de L'Exorciste, qui n'avait pas du tout plu à William Friedkin. Michel Legrand avait composé la musique du Cercle Rouge de Melville, qui n'avait pas du tout plu à Jean-Pierre Melville. Henri Mancini avait composé la musique de Frenzy, qui n'avait pas du tout plu à Alfred Hitchcock et qui avait embauché à la place Ron Goodwin.
2: Herman s'était mal entendu après avec Hitchcock aussi.
1: Oui, Bernard Herman. Heureusement que les fans d'Hitchcock comme De Palma, Scorsese et Truffaut ont relancé sa carrière. Effectivement, tu fais bien de le dire, c'était sur la musique du Rideau déchiré. Voilà. Enfin, l'histoire de la BO est nombreuse à ce moment-là, et en Italie, c'est souvent aussi arrivé, même s'il y avait une production tellement énorme. On me demande souvent pourquoi il y a eu

sur de la musique de film. Ils ont même enregistré un album assez curieux qui s'appelle Roller en 76, qui reste influencé par des groupes comme King Crimson ou même l'école de Canterbury en Angleterre, tout ça. Bon, très prog, trop prog même des fois, même si je sais qu'il a, il a ses fans et ses amateurs. Mais très vite, puisque l'album ne se vend pas du tout, alors que le Profondo Rosso s'est énormément vendu, Argento les rappelle et ça sera Suspiria, donc deuxième rencontre apocalyptique entre Argento et les Gobelins. Et là, à partir de Suspiria, on est en 78, c'est le départ d'un âge d'or qui va durer à peu près 10 ans, où les Gobelins vont être extrêmement demandés. Argento va produire le Zombie de Romero, donc ils vont se retrouver aussi au générique du Zombie de Romero, et on va vraiment voir toute la force de ce groupe et cette capacité à composer à la fois des morceaux qui peuvent sonner très, très funk, très électronique, avec des apports de l'orgue, tout ça, mais aussi avec une base rythmique absolument incroyable, et puis un climat, une ambiance unique. D'ailleurs, je le cite souvent, mais la musique de Zombie est un modèle absolu qui a été repris par même de manière anarchique. Hein. Tuar qui a toujours dit que dans L'Enfer des Armes, le film qu'il a fait dans les années fin 70, eh bien, il avait piqué des morceaux des Gobelins, de Zombies, tellement il trouvait cette musique incroyable et qu'elle collait à la déchéance des images qu'il avait filmées dans L'Enfer des Armes. Il y aura aussi un réalisateur australien qui fera Patrick, qui sera primé à Avoriaz, qui va les appeler. Et puis, il y aura les adeptes d'Argento. Je pense bien sûr à Luigi Cozzi, qui était son grand copain, qui tenait d'ailleurs la boutique d'Argento à Rome, que j'avais eu la chance de rencontrer en 2002, qui avait fait un film très bis qui s'appelle Contamination, avec une très bonne musique des Gobelins, mais aussi non, Bruno Mattei pour L'Autre Enfer ou Joe D'Amato pour Blue Holocaust, vont donner un terrain de jeu à des compositions tout à fait remarquables pour ce groupe. Alors là, on est au cœur de la réussite artistique des Gobelins. On est en 1977. Ils vont tourner. Il y a un film qui se tourne sous la direction de Ezio G. Castellari qui s'appelle Action immédiate avec Fabio Testi. C'est la fin du polar italien. Hein. On est vraiment dans les derniers instants. Un polar qui se veut beaucoup plus violent, beaucoup plus noir, qui parle du phénomène et du problème de la drogue dans la péninsule italienne, qui va être, à l'image de l'Espagne, ravagée par l'arrivée des drogues dures. Et cette action immédiate est un polar tout à fait réussi, à mon avis, qui était sorti chez Artus, qu'on a plusieurs fois chroniqué ici. Pardon. La musique est signée Les Gobelins, et je vous propose d'écouter un premier morceau, et puis en fin d'émission, vous en écouterez un deuxième. Donc c'est un album qui a été composé que par des morceaux qui durent entre 40 secondes et 2 minutes, et qui est, à mon avis, l'une des plus belles compositions de ce groupe mythique.

0: Et voilà, on vient d'écouter donc les Goblins. Donc vous avez bien entendu justement la partie percussion basse qui sont vraiment mis en avant avec ce tempo-là qui tourne un petit peu en boucle voilà, et qui colle parfaitement d'ailleurs au cinéma de Enzo G. Castellari. Juste pour finir sur donc cet album qui ressort chez Cinévox, les Goblins par la suite, ça sera de nouveau ils vont se remettre avec Argento avec la musique de Ténèbres en 1982. Et puis il y aura aussi Phénoména qui va être important, même si c'est plus Claudio Simonetti qui va travailler. Le groupe va par la suite se séparer. Ils vont rejouer, redonner des concerts. Bon, alors un peu à l'image de Fabio Frizzi qui avait fait les BO des films de Fulci, c'est devenu des références, ou John Carpenter, hein, donc tous ces gens qui ont fait de la musique à la fois électronique, prog, jazz. Mais surtout, ce qui est bien quand même, à mon avis, c'est que la musique de Goblin existe sans les images. Si vous écoutez Profondo Rosso ou même Zombie, c'est des BO qu'on écoute avec un immense plaisir sans forcément avoir le film sous les yeux, puisqu'on a souvent reproché à certains que les musiques fonctionnaient que quand dans le cadre du film, et qu'on avait du mal à les écouter hors. Alors que là, franchement, moi, je trouve que Goblin, c'est souvent l'inverse. Les musiques tournent vraiment très, très bien, et on réécoutera tout à l'heure un autre morceau.
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0: Bonjour à toutes, bonjour à tous. Lundi 3 février 2025, la librairie Ombre Blanche accueillait un nouveau classique au détail animé par Yves Le Pestipon et consacré à la fable de La Fontaine, le rat qui s'est retiré du monde. Bonne écoute.
1: Bon, l'heure étant l'heure et La Fontaine étant La Fontaine, nous allons essayer de commencer. Je suis très, très content de vous voir aussi nombreux pour cette énième série des classiques au détail, donc dans laquelle on essaie de présenter des textes littéraires français entre le XVIe et le XVIIIe siècle, qu'on appelle des classiques. Et aujourd'hui, on est vraiment dans les classiques, parmi les classiques, puisqu'on est un auteur d'époque, on dit classique, et qu'il est dans tous les livres pour toutes les classes, puisqu'il s'agit donc de Jean de La Fontaine. Et j'ai choisi une des fables les plus célèbres de Jean de La Fontaine, qui est Le rat qui s'est retiré du monde, qui fait un peu suite à la fable que hier on a expliquée avec Sébastien Lamblois et Alexia Bonnet au Jardin des Plantes à Toulouse, devant la statue de La Fontaine, qui était Les grenouilles qui demandent un roi, deux fables politiques qui ont beaucoup de choses à voir, mais celle-ci est sans doute plus complexe, plus subtile. De mois en mois, on fait des classiques au détail avec des textes littéraires français. Le mois prochain, ça sera une chose un peu différente. Vous trouverez ça sur le programme d'Ombre Blanche. On appelait ça, avec mon ami Didier Foucault, Autour de Vanini. Ça ne sera pas une explication de texte. On va présenter un recueil d'un colloque qu'on a fait à l'Académie il y a 4 ans autour de l'anniversaire de la mort de Vanini, qui s'appelle L'esprit de liberté au temps du Parlement. Alors, on lira les textes de Vanini. On parlera de Vanini, on parlera de Toulouse et de son histoire. On vendra des centaines d'exemplaires du recueil de 800 pages universitaires qui s'appelle L'esprit de liberté au temps du Parlement. Et donc, ce ne sera pas une explication de texte, mais quelque chose qui sera d'une nature un peu différente. Ce sera la présentation d'un livre qui est d'ailleurs déjà en vente à Ombre Blanche et qui est un best-seller intersidéral. On attend la traduction en coréen du Nord prochainement. Alors, allons maintenant sur cette fable de La Fontaine, Le rat qui s'est retiré du monde, dont le titre reste souvent dans les mémoires de beaucoup d'écoliers. Alors, de La Fontaine, juste de petits rappels, en effet, bon, c'est un personnage qui vit à l'époque de Louis XIV, il vit aussi à l'époque de Louis XIII, assez largement. Il est né en 1621, il meurt en 1695, et c'est un monsieur qui n'aurait pas fait grand-chose de sa vie s'il était mort autour de 1660-1662. En gros, jusqu'à ce moment-là, il avait essentiellement bullé, il avait peut-être un peu couru les filles, il avait été un peu dans les tavernes de l'époque, il avait fait diverses tentatives d'écriture, il avait fréquenté le surintendant Fouquet, etc. Et le malheur de sa vie, c'est qu'en 1661, et ça a été la chance pour lui et pour nous, Louis XIV a vraiment pris le pouvoir. Louis XIV était roi depuis quelques années, mais il était très jeune. Et en 1661, il se dit « je vais régner sans Premier ministre » et faire une sorte de, non pas de coup d'État, parce que ce n'est pas exactement le mot, mais prendre le pouvoir, et c'est là qu'il eu cette formule, l'État c'est moi. Et donc il déquille le surintendant Fouquet qui serait bien vu Premier ministre, qui est le protecteur de Louis XIV, et La Fontaine et les amis du surintendant Fouquet se retrouvent un peu dans vrac, sans subvention, sans drac, sans conseil général, sans tout ce qu'on veut, enfin à l'époque ça n'existait pas, mais voilà, sans moyen d'avoir de quoi subsister en foutant pas grand chose, voilà, c'était vraiment sa situation. Et soudain il est amené à s'exiler dans le Limousin et il ne sait pas trop quoi faire, et il va tenter plusieurs choses pour se remettre à flot, hein, après quelques difficultés. Ce sera d'un côté les contes érotiques de La Fontaine, dont les premiers sortent autour de 1665, il en fera constamment. Ça aura évidemment un succès scandale, hein. Si on fait des contes érotiques, c'est bien, ça fait du bruit, hein. Voilà, un peu de scandale. Et puis surtout en 1668, il va publier le premier recueil des fables, les fables qui pour nous sont souvent les plus célèbres et qui commencent par La cigale et la fourmi, etc., Corbeau et le renard et bien d'autres, des fables assez courtes qui sont très clairement imitées d'Ésope. Et puis là, c'est un succès considérable, immédiat. Il y a plusieurs rééditions, il y a très vite des traductions. Et le public, évidemment, demande d'autres fables. On veut des fables, monsieur, on veut des fables. Alors lui, il avait envie de dire autre chose, il avait envie de faire des contes érotiques, ça marchait, hein. Voilà, les contes érotiques, ça marche toujours. Hein. Faites-en si vous voulez avoir un peu de succès. Il avait tenté un roman qui s'appelle Les amours de Psyché de Cupidon, qui est très compliqué, qui n'a pas eu un très grand succès, même s'il y a eu des représentations théâtrales, enfin, qui en ont été tirées à ce moment-là. Et puis, en 1678, poussé par le public et sans doute par son désir, il publie un second recueil de fables, qui est celui dont est extrait Le rat qui s'est retiré du monde. Alors là, il se dit, eh bien, je peux refaire la même chose, c'est-à-dire refaire des fables d'Ésope relativement courtes, ou alors je peux faire un peu autre chose. Et donc, comme le stock des meilleures fables d'Ésope était un petit peu épuisé, mais il en restait encore, mais enfin, les meilleures étaient peut-être passées, les plus connues, la cigale, la fourmi, le corbeau et le renard, le loup et l'agneau, enfin, tout ça, ça, c'est des fables qu'on apprenait déjà à l'école avant La Fontaine, que les curés racontaient dans leurs sermons, que les avocats utilisaient à telle ou telle occasion. Donc, le stock des tubes, si on peut dire, d'Ésope et de Phèdre était un peu épuisé, pas tout à fait épuisé, mais enfin, largement entamé. Il se dit, je vais essayer de trouver des sujets ailleurs. Et donc, par exemple, en Orient, des fables qu'on va appeler d'origine orientale. Il se trouve qu'il y a des voyageurs qui, à ce moment-là, viennent d'Orient et qui ramènent des récits. Il est un peu au courant. Il est ami d'un géographe qui s'appelle Bernier, qui voyage un peu à travers le monde. Il y a des fables qui ont été écrites par d'autres qu'Ésope et Phèdre dans l'époque médiévale ou dans d'autres régions que l'Italie ou la Grèce. Et il y a aussi des fables médiévales. Et puis, on peut aussi peut-être éventuellement inventer par-ci, par-là, des fables. Alors, ces fables seront en partie nouvelles, parce qu'elles auront des origines nouvelles. Ce ne sera pas uniquement Ésope, ce sera bien autre chose. Et elles sont plus amples. La première de ces fables du second recueil s'appelle « Les animaux malades de la peste ». Tout le monde la connaît, parce qu'elle finit par « Selon que vous serez puissant et misérable, les jugements de coups vous rendront blanc ou noir hein, ». Voilà, alors, très grande fable, beaucoup plus longue que la plupart des fables du premier recueil. C'est, je ne sais pas, 90 ou 100 divers peut-être, alors que la première fable du premier recueil, c'est « La cigale et la fourmi », c'est quelques vers, c'est tout petit. Donc on change de volume. On a aussi une complexité beaucoup plus grande, il y a beaucoup plus d'animaux, de personnages, d'ambiguïté, de situations. Et donc, voilà, d'un seul coup, il dit, voilà, je fais ça. Et puis, juste après cette première fable, il y en a une autre qui s'appelle Le mal marié, qui est aussi une fable ample et qui est une sorte de conte avec un problème de mariage, hein, les mal mariés, on voit très bien, et qui d'ailleurs rappelle un peu la première, parce qu'il y a les animaux malades de la peste. La suivante, c'est Le mal marié. Et le mal se balade de fable en fable jusqu'à la dernière fable du premier livre du second recueil, qui s'appelle Un animal, animal dans la lune, mal, animal, les animaux malades de la peste, etc. Et la troisième fable de cette série, très différente des deux premières, mais longue aussi, ou relativement longue, un peu moins longue que les animaux de la peste, c'est le rat qui s'est retiré du monde. Et le rat qui s'est retiré du monde, c'est une fable très étrange dans l'histoire des fables de La Fontaine, parce que c'est une fable dont on n'a pas la source. On ne sait pas d'où ça sort très bien. Alors, il y a plusieurs hypothèses, il y a quelques trucs qui ressemblent un petit peu à ça, mais là où on a plein de versions de la cigale, la fourmi, du rat de ville et du rat des champs, chez Horace, j'ai bien d'autres, antérieures à La Fontaine, dans le rat qui s'est retiré du monde, on est devant un cas particulier d'une fable inventée, probablement par La Fontaine, très largement inventée, et on va essayer de comprendre pourquoi et comment. Donc on a une fable qui vient plus ou moins d'Ésope, des animaux malades de la peste, mais qui est beaucoup plus ample. Puis une sorte de conte, le mal marié, et puis crac, festival, tout à fait autre chose, le rat qui s'est retiré du monde. Alors je vais la lire, et après on va essayer d'aller voir ce qui se passe dans ce rat, et dans ce monde, dans ce retiré. Le rat qui s'est retiré du monde. Les Levantins, en leur légende, disent qu'un certain rat l'a des soins d'ici-bas, dans un fromage d'Hollande, se retirera loin du tracas. La solitude était profonde, s'étendant partout à la ronde. Notre ermite nouveau subsistait là-dedans. Il fit tant de pieds et de dents qu'en peu de jours il eut au fond de l'ermitage le vivre et le couvert. Ah, que faut-il davantage ? Il devint gros et gras. Dieu prodigue ses biens à ceux qui font vœu d'être siens. Un jour, au dévot personnage des députés du peuple rat s'en vinrent demander quelle commode légère. Ils allaient en terre étrangère chercher quelque secours contre le peuple chat. Ratopolis était bloqué. On les avait contraints de partir sans argent, attendu l'état indigent de la République attaquée. Ils demandaient fort peu, certains que le secours serait prêt dans 4 ou 5 jours. « Mes amis, » dit le solitaire, « les choses d'ici-bas ne me regardent plus. En quoi peut un pauvre reclus vous assister ? Que peut-il faire que de prier le ciel qu'il vous aide en ceci ? J'espère qu'il aura de vous quelques soucis. » Ayant parlé de cette sorte, le nouveau saint ferma sa porte. « Qui désignais-je, à votre avis, par ce rat si peu secourable ? Un moine ? Oh non ! Mais un dervis ? Je suppose qu'un moine est toujours charitable. » Non, c'est une fable qui marche toujours assez bien. et on voit très bien ce qu'elle dit, ce qu'elle critique, ce qu'elle attaque, et on peut mettre à la place des moines ou des dervis, potentiellement d'autres gens, hein, potentiellement. Et donc voilà cette fable assez longue, avec beaucoup de détails, de circonstances, d'inventivité, on va dire de poésie sonore. On entend simplement à l'oreille que c'est une petite sonate en ra, hein, le ra ra ra ra ra, ru ra ri ra ri ra, etc. Ri ra ra ra ra, jusqu'à la fin du mot. Et donc on a cette fable, porte un titre qui est une invention de La Fontaine, et qui est un très joli titre, le rat qui s'est retiré, re-ra-tiré, du monde. Alors le monde au XVIIe siècle, ça a plusieurs sens. Ça peut être le monde, c'est-à-dire la totalité, on va dire une sorte de synonyme de l'univers, le mundum, de ce point de vue-là. Voilà. Ça peut être le monde mondain, dans lequel ces limènes, enfin les précieuses, si on veut, les dames, les nobles, les hommes aussi, se retrouvent. Et plus généralement, le monde, c'est l'ensemble des activités humaines qui comportent le monde mondain, mais aussi toutes les activités humaines. Par exemple, être à l'abri ombre blanche, nous sommes dans le monde, c'est-à-dire dans des choses qui sont des activités humaines, avec des rencontres, un peu de bruit ou autre. Et ce monde-là, en ce sens-là, du point de vue catholique, d'ailleurs chrétien plus généralement, parce que les protestants à l'époque emploient le même terme, ce monde est un peu dangereux. Ce monde, c'est l'espace du péché, c'est l'espace de l'argent, des corps, des femmes, du pouvoir, etc. Et donc ce monde, c'est l'espace dans lequel le mal et le diable se promènent avec toutes les tentations. Et donc il est pas mal peut-être de s'y aventurer en parfois, parce que c'est là que se trouve notre chemin de vie, véritablement. Mais il est plus grand peut-être de s'en retirer, pour travailler à son salut. Et le mot « retrait » ici, comme le mot « retraite » au XVIIe siècle, n'a pas le sens de la période que je connais quant à moi, c'est-à-dire le véritable travail, après avoir travaillé faussement pendant quelques années et donné l'impression qu'on travaillait, c'est-à-dire la retraite, voilà. La retraite à l'époque ne signifie pas cela, donc au XVIIe siècle, il n'y a pas de retraite, il n'y a pas de retraite à 60 ans, à 50 ans, à 70 ans, ou ce qu'on veut. On peut se retirer à 20 ans, à 30 ans, à 35 ans, mais ça veut dire qu'on se retire du monde. Ça veut dire qu'on va du côté, alors éventuellement de monastères, hein, voilà une possibilité, mais aussi de ces terres particulières, en tout cas qu'on se met à l'écart du monde et du bruit, qu'on se met à l'écart et qu'on se tourne vers Dieu. À ce moment-là, on ne touche pas une allocation ni rien du tout. Il est vrai qu'on ne fait pas non plus la CSG sur sa retraite à l'époque, voilà. Mais effectivement, on est consacré à cela. Et donc, c'est un grand moment au XVIIe siècle de cette retraite, c'est-à-dire effectivement tout un tas de gens. Alors, on emploie surtout pour les nobles, hein, enfin les nobles, les bourgeois, etc. Au milieu du chemin de leur vie, en général, des hommes ou des femmes se retirent du monde pour se consacrer à leur salut. Ça peut même être d'ailleurs des gens de religion, qui étaient dans la religion, mais s'occupaient essentiellement de gérer des abbayes, tout ce que vous pouvez faire quand vous êtes religieux au XVIIe siècle, qui n'est pas nécessairement une activité très sainte. Et on se retire du monde, c'est quelque chose comme une conversion. Et donc, se retirer du monde au XVIIe siècle, ça veut dire aller ailleurs que du côté des activités qu'on appelle mondaines. De ce point de vue-là, par exemple, Pascal, à un certain moment de sa vie, se retire en partie du monde. Pour lui, le monde, c'est les mathématiques, c'est la physique, c'est la géométrie, etc., pour faire autre chose. Et quand, à la fin des années 1650, Pierre de Fermat, qui était toulousain, lui propose à l'autre grand mathématicien du temps, il y avait deux ou trois grands mathématiciens en France à ce moment-là, bon, il y avait Pascal et Fermat, et Pascal propose à Fermat de se retrouver à mi-chemin entre Toulouse et Clermont-Ferrand, c'est-à-dire du côté de Brive, pour manger un peu de cassoulet, faire une bouffe, etc. Pascal lui répond non, pas du tout. Moi tout ça ne m'intéresse plus. Moi, maintenant, je me consacre à mon salut. Et il ne va pas voir Fermat. Et tous les deux meurent deux ans plus tard, ou un an et demi plus tard. L'un, gros et gras, Fermat, toulousain, rempli de cassoulet. Et l'autre, plus maigre, évidemment un peu mystique, Pascal. Et donc, se retirer du monde, c'est une affaire religieuse qui concerne des religieux, parfois, mais aussi, disons un peu n'importe qui, Pascal n'était pas un religieux au sens très précis du terme. Et donc, il n'est pas impossible qu'un rat, mais en même temps c'est un peu étrange, qu'un rat se retire du monde. Parce qu'en effet, un rat n'est pas tellement une créature avec une âme qui a vocation d'aller vers Dieu. En plus, un rat n'a pas toujours très bonne réputation. Voilà. Si on traite quelqu'un de rat au XVIIe siècle comme aujourd'hui, et si je ne sais quelle dame de la politique actuelle appelle je ne sais plus qui, Arnaud, je crois, rat, eh bien, en général, ce n'est pas un éloge extraordinaire. Quand quand on traite quelqu'un de rat. Et donc, il y a quelque chose qui rassemble, disons, deux champs de vocabulaire très différents, le rat, donc les animaux, mais aussi, donc c'est un mot de zoologie, si on veut, mais c'est aussi une sorte d'insulte, hein, voilà, un rat. Et puis, se retirer du monde, au contraire, c'est tout à fait notre vocabulaire, c'est sacré, religieux, ça a plein de sens, il est tout à fait bien de se retirer du monde au XVIIe siècle. Voilà cette fable qui, au lieu de mettre en présence deux animaux, la cigale et la fourmi, le loup et l'agneau, le corbeau et le renard, etc., présente quelque chose qui est tout à fait différent. On sent bien dans les titres que c'est tout de suite différent. Le livre 7 des fables, ou le premier livre du second recueil, Les animaux malades de la peste, hein, ça ne ressemble pas du tout à la cigale à la fourmi. Le mal marié, ça ressemble encore moins à la cigale à la fourmi. Et le rat qui s'est retiré du monde, certes il y a un animal, mais ce n'est pas le rat et je ne sais pas qui. Hein, voilà, c'est le rat qui s'est retiré du monde. Donc on a une histoire qui se présente et qui la pointe vers le sacré, le religieux, vers quelque chose qui est vraiment très important au XVIIe siècle. C'est une vraie question, se retirer du monde ou pas. Pour un tas de gens, y compris pour les ministres ou autres, hein, il y a cette question, est-ce que tu ne veux pas te retirer du monde? Vous savez, c'est le centre de la pièce de Molière, le misanthrope, hein, à la fin du misanthrope, Alceste se retire du monde, hein, parce que le monde est impossible. Donc on va se retirer, loin du monde et du bruit, pour aller comme La Fontaine, ou dans un lieu d'honneur, ou l'être de mon honneur, on est de la liberté pour parler comme Alceste à la fin de cela.

0: Et donc cette histoire commence de manière un peu étrange par les Levantins en leur légende. Alors les Levantins, c'est le Moyen-Orient, enfin, c'est maintenant, on dirait peut-être le Liban, c'est l'espace de la Turquie par là. Bon, La Fontaine n'est jamais allé par là, hein, il n'est jamais beaucoup voyagé. Ses seuls voyages, c'est d'aller de Château-Thierry à Paris, mais c'est de faire un voyage jusqu'à Limoges, aller-retour simplement. Voilà. Et donc, il n'est jamais sorti de ce qu'on appelle la France, il n'a jamais vu la mer. Et pour lui, le Levant, c'est simplement des choses dont il a entendu parler par des gens qui y sont allés. Parce qu'il fréquente à ce moment-là le salon de Madame de la Sablière, où il y a des géographes, et en particulier Bernier, qui sont allés vraiment au Levant, qui racontent des histoires. Et donc, il y a des livres qui arrivent, qui racontent un peu ça. Et donc, c'est un espace un peu mystérieux qu'on aime beaucoup au XVIIe siècle, parce que ça fait un peu rêver. Vous connaissez le Bourg Gentilhomme, dans lequel il y a le grand Mamamouchi qui vient de par là-bas. Voilà, ça fait un peu rêver. Et puis, Louis XIV, pour embêter les autres puissances européennes, s'associe de temps en temps avec les Levantins. C'est scandaleux, parce qu'un catholique qui s'associe avec des Turcs musulmans, c'est pas terrible, voilà, du point de vue des catholiques, évidemment. Mais enfin, bon, Louis XIV, c'est comme ça. Louis XIV, c'est un pragmatique, il s'en fiche, il veut acheter le Groenland lui aussi. On va le voir tout de suite. Et donc, il s'allie avec n'importe qui. Et donc, les Levantins, c'est quelque chose qu'on connaît sans le connaître, en le connaissant, et dans un espace de rêve, plus ou moins. Et si j'écoute les Levantins en leur légende, j'ai un vers qui résonne à l'intérieur de lui-même. Les Levantins en leur légende. Et donc, j'ai une première série d'harmoniques en. Mais qu'est-ce que c'est que la légende des Levantins? On ne sait pas. Bon, on sait pas. Bon. Legendum, en latin, c'est ce qui doit être lu. Et donc, la légende, alors maintenant, on va dire contes et légendes, on emploie ce mot de manière un peu confuse, pas très claire, entre mythes, légendes, contes, narrations et autres. Bon, ce qui est imaginaire, on va dire, peu importe, ce qui est populaire et autres. Là, c'est donc l'ensemble des textes que les Orientaux auraient qui seraient accumulés. Alors, qu'est-ce que c'est? C'est déjà peut-être un peu les mille et une nuits avant que les mille et une nuits arrivent. Enfin, des choses de ce genre, on ne sait pas très bien. En fait, La Fontaine indique là une sorte de source qui a deux vertus. La première, c'est de dire, cette histoire, je ne l'apprends pas dans la tradition grecque et romaine, ésopique. Et jusqu'à la fin, il va suivre ce petit fil, le dervi, qui arrive vers le dernier vers. On sort de l'espace, disons, français, latin, grec, etc. Et d'un seul coup, clac, on ouvre considérablement l'espace des fables. Et il illustre une de ses formules qui est de dire, qu'est-ce que c'est que les fables? Une ample comédie à 100 actes divers et dont la scène est l'univers. Donc on est parti sur l'univers, le Moyen-Orient, qui à l'époque n'est pas le Moyen-Orient d'aujourd'hui, avec les Juifs, les Palestiniens, les Libanais, tout le monde qui s'entretue. À l'époque, c'est plutôt une zone musulmane, finalement très riche, assez sympathique, largement aussi développée que nous, et peut-être menaçante, mais ce n'est pas le Moyen-Orient d'aujourd'hui. Voilà, on ne le regarde pas avec une sorte de pitié, plutôt avec crainte, et puis en même temps avec crèverie. Et donc il y a cet espace qui est là-bas. Première raison, donc, on ouvre considérablement l'espace grâce à tout ça. Et deuxième raison, ben, c'est une sorte de jeu. Parce que comme on ne connaît pas la légende de Levantin, comme les lecteurs ne la connaissent pas, comme La Fontaine ne connaît pas vraiment terriblement, donc c'est une sorte de blague. C'est de dire quelque part, écoutez, je vais vous raconter une histoire que d'autres types racontent, qui nous font rêver un petit peu, mais on ne sait pas très bien si ce n'est pas moi qui ne l'ai pas écrite. Et voilà, donc les Levantins en leur légende, donc on est loin, on rêve, vous voyez, Scheherazade, enfin ce que vous voulez, voilà, disent qu'un certain rat. Et clac, on tombe dans un rat. Bon, il y en a dans mon jardin, voilà, à Revel, il y en a partout, un certain rat. Et puis, il y a cette tournure, c'est pas un rat, c'est une tournure un peu latine. Un certain rat, quidem, en latin, voilà. C'est un certain rat, mais le rat est aussitôt là des soins d'ici-bas. Là, des soins d'ici-bas. Alors là, si on se souvient un peu de Tartuffe, du vocabulaire chrétien du XVIIe siècle, si on a un peu l'oreille, un peu la poésie sonore, un rat là des soins d'ici-bas, ah ah ah, on était en, le rat des soins. On a quelque chose d'assez rigolo parce que quand un rat soit là des soins d'ici-bas, c'est assez étrange, il faut dire. Donc ici-bas, c'est le monde terrestre, opposé à là-haut, par là-haut. Et puis là est intéressant. Hier, on l'a rencontré dans la fable qu'on étudiait un petit peu avec Sébastien Langlois. Ça commence comme ça. Les grenouilles se lassant de l'état démocratique, par leur clameur firent tant, etc. Les grenouilles se lassant, c'est assez bizarre que des grenouilles se lassent. Parce que se lasser, c'est un mot un peu noble. C'est les dames dans les salons qui peuvent se lasser. Écoutez, je me lasse de voir ce monsieur qui vient m'embêter tous les jours. Écoutez, je me lasse de voir toujours ces petits poèmes de Tristan, etc. Donc la grenouille ne se lasse pas, mais un rat non plus. Alors lui, il est là. Ah, là, écoutez, ici-bas. Et donc, il y a le rat. Donc, on est dans le monde des rats, vous voyez, dans mon jardin, voilà. C'est pas terrible avec les rats que dénoncent les politiques. Là, c'est un autre vocabulaire. Et ici-bas, c'est un autre vocabulaire. Et donc, en deux vers, on a la légende avec tout ce qui rêve. L'Orient. On a le rat. On a là, c'est un autre vocabulaire, et ici-bas, la religion. Alors ça, c'est un grand poète qui commence. Un grand poète, ce n'est pas quelqu'un, enfin, comme le savent bien Francis Ponge et quelques autres, qui simplement se contente de dire que les femmes ont des beaux yeux, que l'amour est triste et que la mélancolie est profonde. C'est quelqu'un qui sait travailler sur le langage, qui est à l'écoute de la langue française quand il est français, de la langue anglaise quand il est anglais, du latin quand il est latin, etc. Et qui fait quelque chose avec cette langue, ou parfois avec plusieurs langues. C'est Pessoa ou bien d'autres peuvent travailler sur plusieurs langues, aucune importance. Mais le plus important, sans doute, c'est chez les grands poètes, c'est d'être à l'écoute de la langue, la leur, ou d'autres langues, ou d'un mélange des langues, plus que bon, des grands sentiments que tout le monde connaît, et que Sheila elle-même pouvait les mettre en musique dans ses chansons immortelles. Et donc là, on est dans quelque chose qui est assez rigolo, et qui déjà est de la langue, véritablement, et tout va se jouer sur la langue. Et ça continue. Un cetera, loin des soins d'ici-bas, dans un fromage de Hollande. Aïe. Alors qu'est-ce que vient foutre le fromage de Hollande, là ? Parce que les Levantins, là-bas au Moyen-Orient, du côté de la Turquie, enfin tout ce que vous voulez, bon d'accord, le fromage, non, c'est ici, hein, voilà, c'est ici, hein, en Hollande aussi, enfin, mais c'est pas tellement du côté des Turcs, même si, bon, ils ont quelques trucs, voilà. Mais surtout pas des fromages de Hollande, évidemment. Imaginez quelque part du côté du Liban, là dans le mont Liban, je sais pas, entre les Druzes, les Chiites et compagnie, les types en train de se taper au XVIIe siècle un fromage de Hollande. Voilà. Bon, non, bien sûr que non. Le fromage de Hollande, donc, c'est un élément qui est très joli. Alors, peut-être a-t-il été appelé à La Fontaine par la rime. La légende, clank, ça appelle un autre mot, Hollande. Oh, c'est génial, Hollande, etc. Non, c'est possible que Hollande soit venu dans sa tête à cause de légende, ou légende à cause de Hollande. Hein. Enfin, voilà, je pense plutôt dans l'autre sens. Mais il se trouve que la Hollande, c'est intéressant pour La Fontaine, parce qu'on est à ce moment-là, en 1678, à la fin de la guerre de Hollande. Alors, qu'est-ce que c'est que la guerre de Hollande ? La guerre de Hollande, c'est une guerre qui est parfois oubliée, je ne sais pas pourquoi. Tout à l'heure, je regardais un peu à Ombre Blanche dans la librairie s'il y avait des bouquins sur la guerre de Hollande, un bouquin qui s'appelle La guerre de Hollande. Oh, zut, il n'y en a pas. Il y a un bouquin sur la guerre de l'évolution, il y a trois bouquins sur la guerre de 30 ans, et rien sur la guerre de Hollande. Alors, la guerre de Hollande, c'est une affaire très importante au XVIIe siècle et qui dure un certain nombre d'années, et on est obligé d'en parler un petit peu pour essayer de tenter de voir un peu les effets littéraires à l'époque. La guerre de Hollande, ça commence en 1672 et ça finit en 1678 par le traité de Nimègue, qui est une grande victoire française. Voilà. C'est grâce à la guerre de Hollande que nous avons la Franche-Comté, totalement, et un certain nombre de patelins de petites villes du côté du nord de la France, qui à l'époque appartenaient à la couronne d'Espagne. Alors qu'est-ce que c'est que la guerre de Hollande ? Bon, Louis XIV, dès qu'il arrive au pouvoir, vraiment en 1661, bon, il est comme Trump, hein, aujourd'hui, il veut tout acheter, tout prendre, bon, ouais, à moi, bon, s'il avait pu prendre le Groenland, il aurait fait, voilà. Mais le Groenland est un peu loin, donc c'était plus facile de prendre quelques terres du côté de la Catalogne, de la Franche-Comté, du côté de la Hollande, du nord de la France, du côté des États germaniques qui étaient par là, et donc il va essayer de conquérir des territoires. Alors il se trouve des tas de prétextes, comme toujours, on a toujours des prétextes, les autres sont des mauvais. Voilà, un des bons prétextes, c'est une bonne raison, c'est que les Hollandais sont protestants. Non seulement ils sont protestants, les salauds, mais en plus ils sont républicains. Il y a une république de Hollande. Et en plus, les salauds, ils font des caricatures contre le roi catholique Louis XIV. Imaginez, enfin voilà, c'est pas possible. Maintenant, si Louis XIV était Poutine, aurait dit que c'était des nazis. Là, il dit, ce sont des protestants, ça suffit, hein, c'est vraiment, il en a marre, voilà. Il en a vraiment marre. Et ils ont des terres, des villes qu'on aimerait bien prendre. Alors, il y a eu une première guerre, qui s'appelle pas la guerre de Hollande, tout à fait au début du règne de Louis XIV, qui dure 2 ans. Et puis en 1672, Louis XIV a un ministre qui s'appelle Louvois. Alors c'est le ministre de la guerre. Alors Louvois, son meilleur ami c'est Colbert, mais c'est son pire ennemi. Il faut être meilleur que Colbert. Hein. Quand vous êtes ministre de la guerre sous Louis XIV, il faut montrer que vous en avez, que vous êtes là. Il a réorganisé l'armée, il est comme les ministres de Poutine, il veut attaquer un pays à côté le plus vite possible. Le pays qui convient, c'est la Hollande. Alors c'est embêtant parce que la Hollande, ils sont costauds et ils ont des amis. Ils ont des amis qui sont les Anglais, éventuellement, et potentiellement les Espagnols. Ça fait beaucoup. Le roi d'Angleterre à ce moment-là s'appelle Charles II. C'est un roi un peu imbécile. Il y a la sœur Henriette d'Angleterre qui est là. On paye, on donne de l'argent. Et l'Angleterre s'associe avec la France pour lutter contre la Hollande, l'Espagne et une partie des États allemands et une partie du Saint-Empire romain germanique. Et on réussit à acheter tout un tas de provinces et de duchés, d'États du côté de l'Allemagne. Et donc, une coalition qui se constitue avec Louis XIV, le roi d'Angleterre, et puis un certain nombre d'États espagnols contre les provinces unies, c'est ce qui est visé essentiellement, aussi contre la monarchie espagnole, qui possède des tas de places du côté du nord de la France, et contre les Habsbourg, enfin le Saint-Empire romain germanique. Et donc cette guerre commence en 1672. Alors c'est une série de défaites navales pour la France, parce que les Hollandais ils sont malins, ils ont des bateaux. Mais Louis XIV et Louvois font passer leurs armées par ce qui maintenant est la Belgique et réussissent à s'approcher d'Amsterdam. En 1672, c'est très difficile pour les Hollandais. Et les Hollandais, on le sait, on s'en souvient, ils font une action absolument héroïque. Ils coupent les digues, ils inondent tout le pays. Et donc, du coup, les armées de Louis XIV ne peuvent pas avancer véritablement. Elles s'embourbent. Il faut attendre un peu l'hiver, que ça gèle pour avancer un petit peu. Et la guerre va être plus ou moins indécise pendant plusieurs années. En 1672, il se trouve que les Hollandais, qui sont des Hollandais et qui sont des commerçants, ils ne se cotisent pas en masse pour financer leur gouvernement pour lutter contre Louis XIV. Là, on arrive un peu à la fin. Et puis en 1675, les armées de Louis XIV avancent, reculent, on prend des places, on avance, on recule. Enfin, c'est très compliqué le détail de ces guerres. Il y a beaucoup de morts, comme d'habitude, dans les guerres. Et Louis XIV a besoin d'argent. Vous savez, quand on fait la guerre, on a toujours besoin d'argent. Poutine ou les autres, Trump bientôt, quand il attaque le Groenland, il aura besoin d'argent. Tout le monde a besoin d'argent. Et donc, il demande à l'Église de France de lui filer un peu de fric pour écraser les protestants. Mais les curés. Donner du fric, nous, enfin bon, écoutez, enfin bon, non, enfin, vous voyez, un peu comme Bernard Arnault aujourd'hui, enfin, on n'a plus rien, on est pauvres, vous voyez, enfin, toujours un peu ça. Et voilà, ils n'ont pas envie, on les comprend. Il réussit quand même, Louis XIV, à récupérer de l'argent et finalement à conquérir des bouts de territoire au point qu'en 1678, les autres pays d'Europe vont admettre une sorte de paix qui permet à la France de récupérer la Franche-Comté et un certain nombre de territoires. Et donc, quand le livre paraît en 1678, on est au moment du traité de Nimègue. C'est une très grande victoire de Louis XIV, hein, européenne. Donc cette guerre de Hollande, elle est dans tous les esprits. Elle est dans tous les esprits parce qu'on a payé pour la guerre de Hollande. Les armées françaises sont sur le front. Il y a le problème avec les protestants qui sont en France. Les protestants sont plutôt favorables aux Hollandais. Une partie de l'opposition Louis XIV trouve qu'il exagère un petit peu en faisant cette guerre de Hollande. Mais c'est une très grande victoire. Et donc la guerre de Hollande, ça signifie quelque chose. Donc dans un fromage de Hollande, plaque pour le lecteur de 1678, ça veut dire allusion à la guerre de Hollande. Voilà le paysage. Alors pour nous, c'est simplement le fromage de Hollande. Pour là, c'est cette affaire-là. Ça ne veut pas dire que La Fontaine traduit directement un épisode de la guerre de Hollande. Par exemple, ce moment de 1675 où l'Église de France est extrêmement réticente à financer le pouvoir, la guerre menée par Louis XIV. Mais sans doute, il y pense. Et en tout cas, les lecteurs du temps y pense. Et certainement, c'est à partir du mot Hollande que La Fontaine invente en partie son histoire. Parce que son histoire de charité, c'est pas simplement l'histoire du manque de charité de M. Dupont, M. Durand, c'est une affaire politique qui résonne dans le paysage. Alors, vous voyez, l'idée de La Fontaine, c'est je sors d'Ésope et de Phèdre, je fais une fable plus ample, drôle aussi, mais qui résonne directement avec la situation politique du temps, sans que ce soit exactement une traduction de la situation politique, exactement. Mais on y pense, c'est amusant, hein, voilà. C'est le clin d'œil, comme on a des clins d'œil de ce genre dans le Canard enchaîné, Charlie Hebdo, etc. Aujourd'hui, hein, il y a parfois des choses qui sont absolument directes, et parfois c'est juste des allusions, on s'amuse, hein, sur les noms des personnages, sur les situations, on fait des jeux divers et variés. Là, on est dans des jeux divers et variés, qui fait que le lecteur se dit, je ne suis pas en Grèce, je ne suis pas à Rome, je ne suis pas avec Ésope et Phèdre, je suis dans quelque chose qui concerne un petit peu l'époque dans laquelle on est. Et donc, dans un fromage de Hollande, se retirera loin du tracas. Et au moment où il se retirera loin du tracas, c'est le rat. Le rat se retirera loin du tracas, mais il ne peut pas se retirer tout à fait loin du tracas, parce que c'est le rat. Et dans retirera loin du tracas, vous entendez le rat à chaque fois. Hein, d'accord, le rat est partout. Donc, le rat se retirera loin du tracas, mais il est là, enfin, en même temps. Et donc, le tracas, c'est une manière un peu comique de dire la même chose que le monde tout à l'heure. Le monde, c'est le mot noble. Si je suis un prêtre au XVIIe siècle, je vais dire « je me retire du monde ». Si je suis plutôt un comique, un coluche de l'époque, il y en avait, je vais parler du tracas. Et ce n'est pas grand-chose, un tracas, ça reste toujours. Mais ici, ça va très très bien, parce que dans le tracas, vous avez le tra, et ce retira, vous avez le rat. Et donc, c'est la petite suite en sonore, en ra, ra, ra, ra, ra, qui apparaît. Et donc, on a quelque chose qui est très joli. On a donc le a, le and, à la rime, et puis le ra, ra, ra, ra, ra, qui se rentend. La solitude est très profonde, s'étendant par toute la ronde. Alors, solitude est un des grands mots, solitaire, solitude, là aussi du XVIIe siècle. On a souvent parlé des solitaires de Port-Royal. Alors, qu'est-ce que ça veut dire ? Port-Royal est une abbaye dans laquelle sont des jansénistes. Les solitaires, ce sont les gens qui se retirent du monde. Et le mot solitude a plusieurs sens au XVIIe siècle. Il a le sens un peu comme on l'a aujourd'hui, la solitude un peu douloureuse, la mélancolie, le fait d'être seul, etc., être abandonné. Les personnes âgées sont laissées parfois dans un état de solitude. Hein. Mais la solitude, c'est aussi quelque chose de positif. Au XVIIe siècle, la solitude, c'est le choix d'être seul en se retirant du monde. Et enfin, une solitude, c'est, et c'est aussi ce sens qui joue là, le lieu dans lequel on est dans la solitude. Par exemple, le monastère, ou plutôt l'ermitage. Et donc, la solitude, ça joue sur deux sens au moins. c'est-à-dire le lieu où l'on est, et aussi le fait d'être solitaire. Quand on joue sur deux sens d'un mot, ça s'appelle une syllepse, il y a deux sens du mot. Et profond va jouer aussi sur deux sens, puisque donc c'est profond parce que c'est dans le fromage d'Hollande, dans un trou, d'accord ? Mais on sait bien qu'une solitude profonde, c'est une image qu'on emploie volontiers, ça vient d'une solitude extrême, forte, intense, etc. Et donc, effectivement, un ermitage, la solitude est profonde. Et s'étendre partout à la ronde est de nouveau une syllepse, parce que parler à la ronde, bon, par exemple, je peux dire ici en Bourg-Blanc, je parle à la ronde, coucou, bonjour, même aux gens qui sont derrière, voilà. Mais à la ronde, dans un fromage de Hollande, évidemment que le fromage de Hollande est rond, c'est effectivement une remotivation étymologique de l'expérience. À la ronde, qui est une expression disons, commune pour dire ici ou là, mais ici ça marche très bien, voilà. Et donc on a deux syllepses et un réemploi, reformulation étymologique de à la ronde dans un cas véritablement concret. Alors c'est admirablement réussi du point de vue poétique. Alors, encore une fois, la poésie n'est pas nécessairement les bons sentiments, l'amour, je pleure, les sangles longs des violons de l'automne, en fait ce que vous dans ce genre. C'est savoir écrire admirablement, très brièvement, des quantités de choses dans une expression qui est en plus belle, sonore, délicieuse et amusante. Voilà là de la poésie non romantique, hein, véritablement. On n'a pas besoin toujours d'être Victor Hugo pour être un poète.
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Notre ermite de nouveau subsistait là-dedans. Alors, ermite nouveau, on emploie souvent maintenant un peu indifféremment nouvel ermite et ermite nouveau. Ermite nouveau au XVIIe siècle, quand le nouveau est postposé, ça veut dire un ermite d'un nouveau genre, une nouvelle sorte d'ermite. Et donc, il y a de l'ironie dedans. Parce qu'un ermite, on sait ce que c'est, mais un ermite d'un nouveau genre, un rat à bonbons. Donc, ce n'est pas simplement un récent ermite, c'est un ermite d'un nouveau genre, d'un nouveau type. Donc, voilà ce type d'ermite. Notre ermite nouveau, donc datif d'intérêt, on appelle ça notre, c'est lui véritablement, subsister là-dedans. Donc, subsister va très bien, puisqu'il est dessous, soub, d'accord, il se tient, hein, voilà, il insiste, il existe, soub dedans, dans ce fromage de Hollande. Il fit tant de piéter dedans qu'en peu de jours, il eut au fond de l'ermitage, etc. Il fit tant de piéter dedans, on voit le rat, mais on sent que le rat est humanisé, parce qu'on a du mal à penser que le rat a des pieds. Bon, des pattes, d'accord, mais des pieds, enfin, c'est pour nous, c'est pour les êtres supérieurs que nous sommes, les pieds, voilà. Et donc, l'expression est remotivée, réinventée, et ça rime avec dent, dedans, il fit tant de piéter dedans, dedans, enfin, voilà. Et donc, ça résonne. Et on rit un petit peu, parce qu'on voit ce rat creuser tranquillement. Qu'en peu de jours, il eut au fond de l'ermitage, le vivre et le couvert, j'ai. Que faut-il davantage ? On entend là, soudain, brusquement, merveilleusement, la voix du narrateur. Le récit s'arrête, on était dans le récit, au passé simple, etc., ou à l'imparfait. Que faut-il davantage ? Et oui, c'est le curé qui parle, ou c'est le narrateur. C'est moi, si je voulais vous convaincre d'accepter la baisse des crédits que je vais imposer, je ne sais pas, à la culture, ou à qui vous voulez, ou à la Brion-Rollange. Que faut-il davantage ? Je m'appelle François Bayrou, Jean-Luc Houdin. Que faut-il davantage ? Si j'étais Jean-Luc Houdin, je dirais ça à tout le monde. Que faut-il davantage ? Monsieur Michel Brun, qui n'est pas là aujourd'hui. Que faut-il davantage ? Contentez-vous de pas grand-chose. Donc, on voit très bien ce qu'on peut faire. Si on est un curé, si on est un politique, si on est quelqu'un qui tient plus ou moins les cordons de la bourse, et si on est une sorte de théologien un peu louteux, que faut-il davantage ? C'est très bien. Il devint gros et gras. Tracas, gros et gras. Alors là, on a un rapprochement entre deux mots. Gros est presque le même mot que gras. On voit très bien, les deux mots se ressemblent. Mais gras a l'avantage, outre celui de ressembler à gros, de faire entendre une fois de plus rat. Le rat devint gras. Et comment faire autrement que devenir gras en mangeant du fromage de Hollande ? Dieu prodigue ses biens à ceux qui sont venus d'être siens. Alors, M. Tartuffe peut dire ce genre de choses. Dieu prodigue ses biens à ceux qui font vœu d'être siens. Mais oui, c'est la doctrine de l'Église catholique, à ce moment-là, pour justifier la richesse des monastères, enfin, depuis la fin du Moyen-Âge. Donc, les monastères, les moines de Camembert, tout ce que vous voulez, hein, voilà, sont assez riches, d'accord. Et donc, oui, écoutez, Dieu prodigue ses biens à ceux qui font vœu d'être siens. Qu'est-ce que vous avez objecté à ça? Enfin, voilà, le monastère est plein d'argent. Voilà, Dieu prodigue ses biens à ceux qui font vœu d'être siens. Nos vaches sont grasses et les paysans crève, etc. Nous avons feu d'être fait vœu, etc. Donc là, on a une citation du discours catholique, en l'occurrence. Alors, ce n'est pas de la grande théologie, c'est le système de défense du système monastique. Alors, La Fontaine passe une bonne partie des contes qu'on appelle érotiques, et il n'est pas le seul au XVIIe siècle, à une grande critique des ordres monastiques. Vous savez, cette grande critique des ordres monastiques va déboucher au XVIIIe siècle par un combat très général contre les moines, chez Voltaire et autres, et finalement, pendant un moment, au moment de la Révolution française, la suppression des ordres monastiques. Parce qu'en effet, bon, les ordres monastiques étaient vraiment le fer de lance moral, intellectuel, économique aussi, hein, de l'Occident, disons au Moyen-Âge, au XIe, XIIe siècle, il suffit d'aller à Cluny pour comprendre ça. Les moines n'étaient pas le moins du monde, finalement ridicule ou contesté fortement dans la société. Ils étaient au contraire ce qui faisait briller les lumières de l'Occident, hein, à bien des égards. On le voit partout par les architectures, y compris à Toulouse, aux Jacobins ou à Saint-Cernin. Au XVIIe siècle, la France commence à se constituer sur d'autres valeurs, des valeurs du travail, on va dire, des valeurs de la bourgeoisie. Ce qui compte, c'est de produire. Éventuellement, ce qui compte, c'est de faire la guerre. Et donc, les moines ne produisent pas, ils ne font pas la guerre. Et donc, ça devient de plus en plus difficile à justifier, cette activité. Alors, certes, les ordres monastiques au XVIIe siècle ont un très grand rôle pour ce qui est de l'activité intellectuelle, les congrégations de Saint-Maur et autres. Mais il y a une critique qui monte sans arrêt pour expliquer que c'est un peu contre nature que des gens s'éloignent.

s'intéresse à tout ce qui n'est pas les petits-enfants, ce n'est pas un thème de La Fontaine, mais ils sont très occupés par la courtisanerie en direction des nonnes ou d'autres gens de ce genre, et ils ne font rien, ils sont très bêtes en général, et tout ce que vous voulez. Donc le monde monastique est régulièrement critiqué, et c'est ça qui est attaqué, évidemment, dans cette fable-là. Très largement. Dieu prodigue ses biens à ceux qui font vœu d'être siens, donc ironie, c'est-à-dire quelque chose qui a double sens, qui en soi est un morceau de discours, mais qui à l'intérieur de cette fable est séparé du discours habituel qu'emploient, disons, les ordres monastiques pour nous faire rire évidemment de ce dont il est question. Un jour, reprise du récit, au dévot personnage, et dévot ne va pas bien avec personnage, parce qu'un personnage, c'est un mot du vocabulaire du théâtre, persona, ça veut dire le masque, et un personnage depuis longtemps, si je vous dis vous êtes un personnage, ça a un côté un petit peu bon critique, bien entendu, et dévot ne va pas avec personnage, parce que quand on est un dévot, on n'est pas un personnage, on est sincèrement un dévot. Et donc un personnage, au contraire, joue un rôle, et donc dévot personnage dit en même temps qu'il est masqué, persona, bien sûr, et qu'il est dévot, ce qui va pas bien ensemble, d'accord? Donc il ne peut pas être tout à fait comme ça. Mais lui, il est un dévot personnel. Des députés du peuple rat s'en vinrent demander quelque aumône légère. Alors les députés au XVIIe siècle ne sont pas élus comme tel ou tel aujourd'hui. Ce sont des gens qui sont un peu comme des ambassadeurs. C'est des gens qu'on envoie pour porter la bonne parole dans une ambassade. Hein, c'est le cas là. Donc ces députés ont été choisis, mais ils sont surtout envoyés pour apporter, disons, des informations ou faire ici des demandes. Et donc on rentre dans quelque chose qui est un peu l'héroïcomique. Le burlesque, c'est on prend des choses élevées et on les amène en bas. Et là, c'est presque l'inverse. On a des mots élevés. Députés, peuple, hein, qui sont des mots politiques, hein, avec un sens noble, et puis rat, ça ne va pas très bien. Hein, voilà, le peuple rat, ça ne va pas très fort, on est chez Walt Disney, si vous voulez. Et donc là, il y a un effet comique dans les députés du peuple rat, d'autant plus qu'il y a députés des peuples rats, enfin vous voyez, ça, vous avez des occlusives, les députés du peuple rat, bon voilà, on a envie de se le dire dans la bouche, et là, députés du peuple rat, députés, ouais, bon, voilà, ils sont là. Sans verre demandé, et là on a du discours qu'on peut appeler indirect libre. Quelque aumône légère. On appelle discours indirect libre, vous savez que le discours direct, c'est, si je dis, Dupont dit, deux points, il fait chaud. Discours indirect, Dupont dit ou disait qu'il faisait chaud. Et discours indirect libre, qu'emploie beaucoup Flaubert au XIXe siècle, mais qui est employé avant, c'est sans mettre de queue et sans mettre un système de subordination complexe, on introduit de manière libre le discours qui est tenu en modifiant les temps. Et c'est ainsi le cas. Donc ici, ça commence tout à fait dans la phrase, sans verre demander quelque aumône légère, c'est eux qui le disent, quelque aumône légère. Nous demandons quelque aumône légère. Le rat est lourd, il est gros, il est gras, et eux, ils demandent non pas une aumône, mais quelque aumône, et simplement légère. Et ils ajoutent, ils allaient en terre étrangère. Donc c'est nous allons en terre étrangère. Voilà la situation. Nous allons en terre étrangère. Nous allons dans quelque chose qui est très dangereux. Hein. Au XVIIe siècle, voyager, partir loin, etc., c'est une aventure un peu compliquée. Chercher quelques secours contre le peuple chat. Et voilà, on voit très bien Zelensky aujourd'hui traverser le monde, aller voir Trump ou qui vous voulez. Aller demander quelques aumônes légères, ou quelques milliards peut-être, à Trump ou à qui vous voulez, pour le peuple, disons, ukrainien dans ce cas-là, ou pour d'autres peuples. Et donc, cette situation, on la connaît bien. Et le discours, c'est ratopolis est débloqué. Donc La Fontaine invente à partir d'un mot de Rabelais et du grec ce mot de ratopolis. Donc polis en grec, ça veut dire la cité, la ville. Et rato, bon, c'est rat. Et donc il en invente une espèce de mot improbable, d'accord, entre un mot français vaguement latin et un mot grec. Et on crée cette cité de science-fiction qui s'appelle ratopolis. Et bien sûr, était bloquée. Et bien sûr, au XVIIe siècle, Louis XIV ne cesse de bloquer toute une série de places, c'est-à-dire on les encercle, on les entoure. Et il le fait évidemment constamment dans la guerre de Hollande. Vous avez tous vu des places fortes défendues par Vauban, eh bien c'est pour empêcher de bloquer la place, hein, ou en tout cas de tenir véritablement le choc. Et donc ces députés du peuple rat renvoient apparemment à ces gens qui sont attaqués par une puissance étrangère. Et c'est là que la fable de La Fontaine devient un peu compliquée, parce qu'on ne sait pas très bien de quoi elle parle en réalité. Ou bien il s'agit de faire une allusion à la France qui attaque la Hollande et qui va demander à l'Église une aide. Et l'Église refuse cette aide. Ou bien, comme c'est les questions de la République, vous voyez bien, c'est plutôt les Hollandais qui demandent une aide et qui n'obtiennent pas d'aide. Alors, selon que l'on fait un choix ou l'autre, on a envie de dire que c'est une allusion au moment de 1672, au moment où les Hollandais sont obligés de briser leur digue
pour empêcher les armées françaises d'entrer à Amsterdam en particulier, c'est là l'enjeu de la bataille, et le peuple hollandais, enfin les commerçants hollandais, n'ont pas très envie de payer, hein, c'est comme ça, voilà. Ou bien en 1675, c'est les armées françaises qui sont un peu en difficulté, demandent de l'argent à l'Église de France, et ça c'est l'Église de France qui n'a pas envie de payer. Et donc La Fontaine sans doute joue un peu sur les deux. À ce moment-là, c'est l'actualité, hein, il faut se dire que...

les lecteurs de La Fontaine disent ça en 1578, c'est comme nous, quand, même si on ne suit pas l'actualité tous les jours, on sait à peu près qu'il y a une guerre en Ukraine, on sait à peu près qu'il y a Gaza, Israël, et des choses de ce genre, on sait à peu près le Soudan, on sait à peu près Trump. Et donc tout ça est dans notre tête, et les écrivains du jour, vont, ou les cinéastes, hein, ou les gens de théâtre, vont jouer sur tout ça en sachant que le public va entrer en connivence avec tout ça. Mais ce qui intéresse La Fontaine, ce n'est pas tellement de dire, c'est le roi, Louis XIV, qui avait raison de demander de l'argent à l'Église, ou c'est les Hollandais qui avaient raison de vouloir se solidariser et d'être obtenus, c'est de creuser quelque chose de plus profond et de rire en même temps. Il y a une résistance à ceux qui pourraient aider, à aider dans les situations les plus graves, véritablement. Donc Ratopolis était bloqué, ce qui est à la fois terrible et drôle, parce que c'est Ratopolis, on les avait contraints de partir sans argent, attendu l'État indigent de la République attaquée. Et donc, la République, il n'y en a pas beaucoup au XVIIe siècle. Il y a deux républiques au XVIIe siècle, il y a Venise et la Hollande. Et le modèle de pensée, c'est, et puis évidemment, dans le passé, il y a la République athénienne, la République romaine. Mais pour l'essentiel, effectivement, au XVIIe siècle, l'Europe, ce sont des monarchies, enfin des monarchies, des duchés, des États pontificaux, tout ce que vous voulez dans ce genre. Et donc, la République est un modèle auquel on pense, parfois on rêve, qu'on critique éventuellement très fortement, et qui est une question. Et donc la République est attaquée, c'est évidemment quelque part la République de Hollande qui est derrière, et c'est cette idée d'une solidarité entre tous les rats, enfin entre tous les légendes qui viennent de Ratopolis, qui demandent une aide, sauf le rat qui est là. Et donc on est là-dedans. Ils demandaient fort peu, certains, que le secours serait prêt dans 4, 5 ou 5 jours. La cigale et la fourmi. Et on demande une aide, ça va revenir bientôt. Dans le cas de la cigale à fourmi, la cigale avait tort. Elle avait chanté tout l'été sans rien faire. Elle était pleine de vanité. Là, les rats de Ratopolis ont juste été attaqués. Et ils viennent demander une aide, au fond, légitime, à leur confrère, qui est un rat. Et donc, normalement, il devrait y avoir solidarité avec tous les rats. Et d'autant plus que c'est un rat religieux, véritablement. Donc on renouvelle complètement l'histoire de la cigale à fourmi. La cigale à fourmi, c'était quelqu'un qui n'avait pas bien travaillé, qui n'avait pas épargné, et qui n'était pas assez malin pour convaincre la fourmi de lui donner quelque appui. Il y avait quelque part faute du côté de la cigale. Il y aura crime du côté de la fourmi, qui n'est pas charitable, naturellement. Les torts étaient un peu partagés. Ici, on est dans une situation différente et qui est clairement politique. Il y a des gens qui sont attaqués, c'est injuste, ils sont solidaires entre eux, ils viennent demander à leurs risques et périls une aide d'un collègue, un citoyen, un autre rat, qui en plus est un religieux. Donc c'est une réécriture de la cigale à fourmi, mais autrement. Alors La Fontaine procède beaucoup comme ça, hein, par système d'écho, hein, de fable à fable. C'est pas toujours la même histoire, c'est parfois la même histoire, ça se renvoie, ça s'envoie et ça revient, un peu comme disait Claude François, vous voyez, c'est comme ça, et ça retourne. « Mes amis, dit le solitaire. » Alors, mes amis, on l'a rencontré il n'y a pas longtemps. Si vous connaissez les animaux malades de la peste, alors la situation est la suivante. Un mâle qui répand la terreur, mâle que le ciel en sa fureur inventa pour punir les crimes de la terre, la peste, puisqu'il faut appeler les choses par leur nom, faisait aux animaux la guerre. Et donc, tous meurent, les tourterelles se fuyaient, etc. C'est terrible. À ce moment-là, comme tout va mal, le roi, qui est le lion, réunit toute la cour, pour prendre une décision. Et il leur dit, mes chers amis, et ça commence de la même manière. Alors, quand vous avez quelqu'un qui vous dit, mes amis, chez La Fontaine, mes chers amis, et que c'est un roi, ou que c'est un religieux, méfiance, méfiance, méfiance. Alors, évidemment, le roi, lui aussi, il emploie un vocabulaire religieux. Parce que quand vous êtes un roi, et que vous voulez attraper les autres, vous leur dites ceci, « Mes chers amis, je crois que le ciel a permis pour ne pécher cette infortune. » Et ça continue, « Que le plus coupable de nous se sacrifie au trait du céleste courroux. » Et donc, on avait le roi qui disait un langage religieux, en le commençant par « Mes chers amis ». Et maintenant, on a le religieux qui dit « Mes amis, mes amis, mes amis, dit le solitaire. » Alors, les solitaires de Port-Royal, bien sûr, le solitaire. « Les choses d'ici-bas ne me regardent plus.
Pensez à Tartuffe quelques années avant. Je vous mets la main sur la cuisse, Madame Elmire, mais les choses d'ici-bas ne me regardent plus et l'on ne peut vous voir, beauté pareille, etc., sans voir en vous le portrait où lui a mis ses pains, etc. Voilà. Donc, c'est le discours des Tartuffes. La Fontaine, dans les contes de 1675, met aussi une sorte de Tartuffe qu'il appelle un peu différemment. Et donc, c'est un discours bien connu qui est fait. Les choses d'ici-bas ne me regardent plus. Le rat, loin des soins d'ici-bas, il est tourné, il est ailleurs, voilà, on voit très bien à peu près, voilà les choses. En quoi peut un pauvre reclus ? Alors reclus n'est plus simplement le solitaire, un reclus c'est celui qui est presque emprisonné, qui est abandonné, qui est malheureux, et en plus il est pauvre dans le fromage de Hollande, où il est gros et gras, enfin tout ça, bien entendu. Vous assistez, alors hop, déplacement d'un verre à l'autre, l'assistance, hein, c'est l'aide qu'on doit apporter en charité. Que peut-il faire ? Que de prier le ciel qu'il vous aide en ceci. Alors j'adore ça. Que peut-il faire ? Que de prier le ciel qu'il vous aide en ceci. Alors vous avez des gens qui sont malheureux, qui font la manche, qui sont pauvres. Que de prier le ciel qu'il vous aide en ceci. Voilà. Alors en ceci, donc, c'est dans l'affaire qui est là. Le ciel est là. Alors Don Juan va employer le ciel aussi sans arrêt à la fin de la pièce. Quand vous savez, à la fin de la pièce, Don Juan, le libertin, se convertit. Il appelle le ciel, le ciel, le ciel. Le ciel, c'est un mot un peu court, mais on en a plein la bouche. Le ciel, Sganarelle, le ciel. Il se moque du ciel. Et puis il emploie le ciel régulièrement. Donc le ciel, c'est cet espace, cette métaphore qui permet de boucher la bouche à tout le monde. Et c'est ce que fait le rat. J'espère qu'il aura de vous quelques soucis. Le ciel aura de vous quelques soucis. Il va vous aider, peut-être, il espère. L'espérance est une des vertus cardinales pour le chrétien. Il a cette espérance, ayant parlé de cette sorte, le nouveau saint, c'est-à-dire ce saint nouveau, mais qui n'est pas, comment dire, de nouvelle sorte, c'est juste un saint nouveau. Hein, voilà, il vient de sortir, celui-là. Le nouveau saint ferme à sa porte et voilà donc qui est fini. Et donc, par quelque chose d'absolument concret, le geste de la porte qui se ferme, la sorte qui est là, le jeu sur qu'il sorte, sorte, porte, la rime qui est dedans, on a effectivement la fin de la charité. Voilà la chose terrible. C'est terminé, la fable est finie. Arrive la morale. Alors, une morale, ça pourrait être soyons charitables. Et donc nous les autres, non pas comme l'abbé Pierre maintenant, mais enfin voilà, on ne veut pas le citer, mais c'est quelque chose un peu comme ça. Et donc nous les uns les autres, on pourrait avoir un discours moral, vive la charité. La charité est une vertu cardinale du chrétien, etc. La Fontaine le dit en plusieurs endroits, à qui donner le prix ? Au cœur si l'on croit, c'est le cœur qui fait tout. C'est des phrases de La Fontaine. Et souvent les animaux manquent de charité, c'est le cœur de la cigale, la fourmi. La cigale aurait pu tomber sur une fourmi charitable. Si la fourmi eût été charitable, eh bien le sort de la cigale eût été différent. C'est pareil pour le corbeau et le renard. Le renard n'est pas du tout charitable, et le corbeau, non seulement il lui pique le fromage, mais en plus il se fout de sa gueule. Enfin voilà, c'est terrible, il y a peu de charité, mais dans les fables de La Fontaine, de temps en temps, par-ci, par-là, il y a la charité. De temps en temps, une colombe aide une fourmi. Ça arrive. Et une fourmi va le rendre à la colombe. Il arrive qu'un lion soit aidé par un rat. Ça arrive. Il y a des rats qui sont sympathiques, hein, dans les fables de La Fontaine. Tous les rats ne sont pas rats. Tous les loups ne sont pas loups, hein, chez La Fontaine. Il n'est pas raciste en loup ou en rat. Il sait très bien qu'il y a une diversité chez les rats et chez les loups aussi. Et donc la charité, c'est une vertu vraiment tout à fait importante du chrétien, vraiment centrale, et on aurait pu avoir une sorte de conclusion dire morale qui dit « vive la charité, c'est pas bien ce que fait cela », ou même une critique des moines directs, des moines d'Occident directement. Or, il fait tout à fait différemment, il introduit un jeu qui désignait, à votre avis. Et donc ce jeu n'est pas nécessairement un jeu biographique, c'est pas nécessairement Monsieur La Fontaine avec sa vie, à ce moment-là il a à peu près 60 ans, le fait qu'il a un fils, enfin l'affaire Fouquet, etc. C'est un jeu qui entre et qui est un jeu d'auteur. Mais en même temps, on sait bien pour les lecteurs de 1778 que c'est La Fontaine. Que c'est La Fontaine qui a déjà écrit Un recueil de fables, que c'est La Fontaine qui a écrit Psyché et Cupidon, que c'est La Fontaine qui a écrit un certain nombre de contes divers et variés. Et donc c'est un personnage qui apparaît, qui est un personnage d'auteur que l'on connaît, parce qu'on a déjà lu des livres de lui, on connaît un petit peu. Voilà. Donc ce n'est pas La Fontaine, La Fontaine homme au sens strict, mais c'est quelque part La Fontaine auteur qui apparaît là. Et donc désigné. Alors désigné, c'est donc pointer du doigt. Une fable, en principe, désigne. Mais en même temps, c'est un problème. Qui désigne la cigale et la fourmi ? Est-ce que c'est les chanteurs de variété qui ne savent pas préparer l'avenir ? Est-ce que la fourmi, c'est je ne sais pas qui ? Enfin, voyez. Donc c'est vraiment une question. La fable désigne, mais en même temps retient la désignation. Qui désignais-je, à votre avis ?
Alors, question posée au lecteur, question très ouverte. La Fontaine dit dans une autre fable, sur les plus beaux sujets, il faut laisser au lecteur toujours quelque chose à penser. De quoi ça parle? De quoi parle cette fable? Qui désignais-je à votre avis? Alors on pourrait répondre les Hollandais, ou l'Église de France, ou autre chose, ou qui vous voulez, ou votre voisin de palier, ou monsieur machin. Qui désignais-je à votre avis? Le débat est ouvert. Par ce rat si peu secourable. Secourable contient rat. Secourable est un mot neutre, ce n'est pas un mot catholique particulièrement, c'est un mot laïque, on va dire. Ça suffit. Un moine? Ah, vous diriez un moine, vous? Oh non, c'est trop banal. Tout le monde est d'accord. Non, non, pas les moines. Enfin, vous voyez, enfin, voilà. Alors derrière, il y a tout ce que la littérature antimonastique du XVIe et surtout du XVIIe siècle, celle qui va se prolonger, un moine. Non, non, non, non, non, non, pas un moine. Mais un dervis. Alors, hop, on avait oublié un petit peu que c'était les Levantins, en leur légende, qu'on était au Moyen-Orient quelque part. Donc un dervis, derviche tourneur, enfin, ce que vous voulez, vraiment. La Fontaine ne sait pas très bien ce que c'est pas l'importance. Un religieux de là-bas, de très loin, on va apporter ce que Lévi-Strauss s'appelle un regard éloigné. Alors, quand on porte un regard éloigné sur les choses, comme ça, on les voit mieux, peut-être, d'une certaine manière. C'est aussi ce que dit Racine. Si on veut faire des tragédies, il vaut mieux les placer dans un temps très lointain ou dans un espace très éloigné. C'est le cas de Bajazet, on se place en Orient. Donc un dervis, c'est très loin. Et maintenant, on se met à l'abri. On ne va quand même pas attaquer, bille en tête, les moines dans un livre qui est présenté, dédié à Madame de Montespan, c'est-à-dire la grande maîtresse royale de ce moment-là, qui sera décriée peu de temps après par Madame de Maintenon. Mais ça fait rien. Hein, voilà. On est au cœur du pouvoir. La Fontaine a envie d'être à l'Académie française, etc. On ne va pas s'attaquer. Non, non, non. Un moine, non. Mais un dervis. Un dervis. Devinez. Dervis. Et ajoute, je suppose qu'un moine est toujours charitable. Alors, charitable, ça c'est le mot chrétien, hein, la charité, bien entendu. Là, on est dans ce discours-là. Dans charitable, vous réentendez plus ou moins le rat qui apparaît, charivari, le rat réapparaît. Mais je suppose, ça c'est du Descartes, c'est du Fermat, c'est du Pascal. On fait des suppositions. Supposons que x est égal à y plus 3, etc. Supposons, j'admets, je suppose, mais peut-être que ce n'est pas vrai. Je le suppose, je le place par en dessous, je le pose par en dessous. À vous de penser autre chose. Mais ce n'est pas moi qui le pense. Un moine, moi je suppose qu'il est toujours charitable. Donc on est dans l'ironie, double sens, et aussi dans l'humour. Et évidemment dans le sous-entendu, l'entendu avec les lecteurs. Les lecteurs de La Fontaine, qu'est-ce que c'est? C'est des gens comme Madame de Sévigné, c'est des gens comme Madame de Lafayette, c'est des gens comme ses amis, Luc de la Rochefoucauld, c'est des gens comme le chanoine Maucroix, qui est un chanoine, qui est son meilleur copain, qui passe son temps, d'une part, à traduire les auteurs de l'Antiquité, Démosthène et autres, et aussi à écrire des poésies galantes. Hein, voilà. Mais ça, c'est le XVIIe, le XVIIIe siècle. Hein. Si un jour vous venez à l'Académie, je vous montrerai des livres de curés, l'abbé Magie, par exemple, à Toulouse, qui était très bien, qui vivait au XVIIIe siècle. Alors, il fait des livres de théologie, puis il fait des romans, puis il fait des poèmes coquins aussi. Voilà. Et donc, on est dans ce monde-là qui est amusant et qui n'est pas le monde du tout romantique du XIXe siècle, le monde un peu terrible, du rouge et le noir, où l'église est un peu terrible, un peu coincée, etc. On est dans un monde très très différent avec lequel on peut jouer. La Fontaine sait qu'il peut jouer, mais il y a des limites. Il faut quand même pas exagérer véritablement. Et donc je suppose qu'un moine est toujours charitable. Supposez ce que vous voulez quant à vous. Et donc le texte ouvre à l'infini pour les réflexions des lecteurs. Alors là, ce n'est pas simplement de la poésie, on est chez un grand intellectuel écrivain. C'est-à-dire qu'il laisse effectivement au lecteur des possibilités considérables. Au lieu de nous imposer une morale, bon, il y a des films qu'on voit actuellement, j'en ai vu un hier, dont la morale est évidente, voilà, il faut détester par exemple l'extrême droite. Bon, d'accord, on est d'accord, mais pendant 1 heure, on nous l'explique, pendant 2 heures, et à la fin, on a compris qu'il fallait détester l'extrême droite. Alors, ça, c'est très bien, je suis d'accord avec ce message, mais peu importe, c'est pas ce que fait La Fontaine. Évidemment, c'est quelque chose qui politiquement peut être utile, judicieux, intelligent, enfin, tout ce qu'on veut, hein, voilà, mais ce que fait La Fontaine, c'est pas du tout ça. Il nous ouvre l'esprit. Alors, il y a une formulation qu'aime bien Philippe Solers dans un conte de La Fontaine, j'ouvre l'esprit et rends le sexe habile. Le sexe, c'est à la fois le sexe et puis les femmes, hein, c'est-à-dire habile. Et donc, en effet, il s'agit d'inviter les gens à penser, à réfléchir, en disant quelque chose et en le retirant un petit peu.
Et donc, on voit bien que c'est un texte évidemment politique qui, à l'époque, fait allusion à la guerre de Hollande, aux conquêtes de Louis XIV, qui sans doute est un peu critique à la guerre de Louis XIV, parce que c'est lui qui ratopolise, bloque, qui attaque la République. Les braves rats, c'est pas terrible. Mais les rats sont devenus des catholiques. C'est assez curieux. Tout est inversé. Parce que chez les protestants, il n'y a pas, enfin, ou quasiment pas, de moines qui se retirent dans un fromage de Hollande, des choses comme ça. C'est voilà, c'est très différent. Donc, les protestants sont devenus catholiques. Le roi, on ne sait plus très bien où il est. On voit bien que ça tourne un petit peu comme une espèce de boule dans tous les sens, que ça évoque les protestants de Hollande, que ça évoque Louis XIV, que ça évoque ce qu'on veut, l'existence de France, et que le lecteur de ce moment-là est comme excité parce qu'il y a toute l'actualité du temps, mais aussi l'actualité un peu de tous les temps. Parce que de tous les temps, il y a des gens qui ont refusé d'aider la République attaquée. C'était le cas à Athènes, c'était le cas à Rome, ça a été le cas dans les républiques italiennes ou les monarchies italiennes au XVIIe siècle. Les sénateurs de Venise ont souvent gardé leur argent ou investi mal leur argent et autres. Et ça continue hein, constamment. Bon, aller demander de l'argent à Bernard Arnault, puisqu'on parlait de lui tout à l'heure, qu'il a été traité de rat par je ne sais plus qui, ou un autre pour aider je ne sais quoi, très bien, ben, ils vont peut-être être un petit peu réticents. Et donc, c'est une sorte d'universel, mais qui vers une situation concrète du XVIIe siècle, mais de telle manière, et là La Fontaine est supérieure à l'auteur qu'on voyait le mois dernier, Talleyrand des Réaux. Si Talleyrand des Réaux, on est obligé d'avoir des notes de bas de page partout parce qu'on a du mal à comprendre. Chez La Fontaine, il métamorphose le réel de son temps, c'est-à-dire ici la guerre de Hollande, ces batailles qui sont là, grâce à la fiction, grâce à la fable, mais aussi grâce à l'art littéraire, en quelque chose qui devient une sorte d'universel. C'est donc une sorte d'universel concret. Et ça, c'est extraordinaire, c'est parfaitement concret. Et c'est parfaitement universel, c'est parfaitement singulier, une affaire particulière. Et on voit bien, on comprend bien que La Fontaine ait eu envie, dans cette affaire, d'inventer une fable. De se dire, il ne suffit pas de passer son temps à traduire et à mettre en vers les fables d'Ésope et de Phèdre. De temps en temps, l'actualité, le monde dans lequel on est tellement prégnant, tellement appelant, pour nous comme pour lui, enfin pour lui en particulier, la guerre de Hollande, c'était une grande affaire, qu'il y a peut-être des choses à faire que les Grecs ou les Romains n'ont pas vues. Et en même temps, eh bien, on peut se dire que c'est pareil en Orient, chez les Levantins ou ailleurs, et qu'on peut faire clignoter un peu l'univers à partir de cette chose. Donc c'est cet acte divers, l'univers et la totalité. Et donc c'est de la très grande poésie, parce que c'est du langage, parce que c'est drôle, parce que c'est beau, et parce que ça donne absolument quelque chose à penser véritablement à l'infini.

Il s'agissait d'un classique au détail proposé et animé par Yves Le Pestipon, enregistré à la librairie Ombre Blanche à Toulouse, lundi 3 février 2025. Cette rencontre était consacrée à la fable de La Fontaine, le rat qui s'est retiré du monde. Elle a été réalisée et mise en onde par Radio Radio en collaboration avec Radio Radio Plus et Radio Terre.

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4: C'est de tout entendre. H1000 vous propose de regarder la nature et la montagne avec vos oreilles. Durant 30 minutes, votre radio va déambuler par les chemins. Les chemins. Une forêt. Un petit torrent en contrebas. Des arbres mixtes, des fougères, des mousses. Une piste humide. Gaylord.
5: Bonjour.
6: Bonjour.
4: Héloïse.
7: Bonjour.
4: Et nous voici, auditeurs, auditrices. Parti pour une randonnée sonore dans la forêt

ainsi dire, est rythmée par la découverte et le chant des oiseaux.

0: Et alors là, c'est quoi qu'on entend comme oiseau?
1: Il me semble, parce qu'il n'y a pas dans ma région, donc les accents et tout. Nous avons une rouge-gorge. Et il y a quelques minutes, on avait un petit pinson des arbres. Et au loin, je crois qu'on entend aussi une fauvette à tête noire. Il me semble.
0: Voilà. Alors tu vois, cette limace-là, tu la vois celle-là?
1: Ah oui.
0: Je crois qu'on appelle ça un orion.
1: Un orion?
0: C'est entre...
1: Comme l'étoile?
0: Oui, oui, oui. En fait, c'est... ça symbolise le darwinisme. Parce que tu vois ici, là, tu vois, bon, elle est striée.
1: Ouais.
0: Et à ce niveau, c'est lisse. Et en fait, si tu touches un peu là, il y a un cartilage. Donc c'est la phase de transition entre la limace et l'escargot.
1: Ok.
0: Parce qu'en fait, un arc de cercle, là, tu vois, elle est en train de se replier. Donc il y a un genre de cartilage, enfin quand je dis cartilage, ben, une coquille, quoi.
1: Ouais,
0: celle de l'escargot. Voilà.
1: D'accord, à base de silice, quoi. Ouais, voilà.
0: Et donc, à l'époque, enfin quand je dis à l'époque, il y a encore 4 ou 5 ans, on en voyait énormément. Et là, je pense qu'avec le dérèglement climatique, on en voit de moins en moins.
1: D'accord.
0: C'est vraiment la limace noire, tout à fait noire, de la montagne, et qu'on trouve plutôt dans des endroits comme ici, forestiers, ombragés. Ouais.
1: C'est vrai que c'est assez flagrant, ce noir. C'est intéressant.
0: Merci.

0: Derrière, c'est un merle. Écoute la forêt, elle te parle. Elle te parle, la forêt, Héloïse?
1: Oui. On a tous les sens qui sont éveillés en forêt. On retrouve comme un instinct un peu qu'on a perdu. Quelque chose qu'on avait en nous depuis très longtemps, le côté un peu inné des choses, et qui se perd au fil du temps. Et du coup, ça fait du bien ouais, de revenir dans des moments là, de vie qui sont simples, qui sont purs à l'état brut. Et on retrouve ce qu'on perd un peu dans des zones urbaines, les sens qui s'émiettent petit à petit, mais là on les retrouve.
0: Pour toi, la forêt, elle est chargée de sens et de symbolique.
1: Il y a la symbolique de petites choses, petits peuples, moi je trouve qu'il y a autour de nous qu'on ne voit pas forcément. Mais ici, ça amène un peu à ça. Voilà, on voit la mousse et on imagine des petits champignons, puis on imagine de petits peuples. Je parle de lutins, de petites fées, pour moi qui sont là, qu'on ne peut pas voir parce qu'ils sont très très rapides, mais en fait, ils nous accompagnent tout le temps. Et davantage, du coup, en nature et en forêt. Donc, toute cette petite symbolique-là, on l'oublie un peu, mais. Mais voilà, on n'est jamais seul en forêt. On n'est jamais seul parce qu'il y a la nature qui nous entoure, mais il y a aussi l'invisible. Voilà. Et comme l'essence s'effrite un peu, peut-être que cet invisible, on le voit. On y fait moins attention. Voilà, ouais.
0: Et c'est aussi dans la tradition des contes de fées, quoi.
1: Aussi,
0: le peuple
1: c'est une continuité.
0: Des petits lutins, donc ça peut ramener aussi à l'enfance.
1: Oui, c'est.
0: Retrouver les racines, quoi. Ouais.
1: Retrouver les racines. Et c'est ça, un enfant, il n'a pas été encore façonné, on va dire, par la vie. Donc, il est brut, son enfant, il est pur. Il va dire ce qu'il pense et il fait sans vraiment réfléchir. Et dans notre société, justement, on est un peu trop. On n'ose plus parce que.

0: une mouche qui nous arrive dessus.
1: Ouais.
0: J'observe là, t'as un tapis de mouches, c'est excellent.
1: Ouais, on les entend même là, si je fais doucement là.
2: Ils
1: sont opportunistes en fait, je pense qu'ils vont me chercher si t'as des peaux mortes, des choses comme ça. Puis jamais si on se met à tomber dans une sieste, on va manger un peu plus quoi. En parlant de manger, voilà ce qui a été mangé là sur la souche. Un petit piaf. Je pourrais pas dire ce que c'est mais. Ouais.
3: Oui, il y a quelques plumes, ouais. Ouais. C'est un combat de tous les jours. Pour les êtres qui vivent et partagent la forêt. Ah, c'est marrant, on commence à être un peu vers la fin de l'après-midi.
0: Ouais.
3: Les oiseaux commencent, me semble-t-il, à se réveiller.
0: C'est ça.
3: Mais... à se réveiller, à marquer leur territoire plutôt.
0: C'est la masse de la forêt qui te... pas oppressant au contraire, mais c'est la force quoi.
3: La force. Ouais. La force des arbres, ouais. La réverbération naturelle. Ouais,
0: si je mets...

bel interlude radiophonique. On remonte une pente raide, pas tout à fait hors sentier. En fait, nous utilisons les sentes qu'empruntent les animaux, notamment beaucoup de gibiers cervidés.

total respect de ce royaume. Qui symbolise l'éclosion de la vie et de l'imaginaire qui nous transporte.

0: Alors là, nous sommes devant un cri territorial du pinson, là, le petit son, oui.
1: Ouais.
0: Oui.
1: C'est le pinson des arbres, son petit cri de territoire, pour dire qu'elle est présente. Le petit mâle, il est là.
0: Voilà. Et au sol, une fleur violette, on pourrait dire. Hein. C'est ça. Violet. C'est en forme, je trouve, d'épi. Hein, on dirait
1: ouais.
0: Comme un épi. De...
1: Un bec d'oiseau aussi.
0: Un bec d'oiseau.
1: Je sais pas, regarde ce que t'en penses.
0: Et ça s'appelle?
1: Alors, c'est la latrée clandestine.
0: Latrique clandestine.
1: La latrée clandestine.
0: Et moi, donc, je trouve que la trique clandestine, c'est pas mal aussi.
1: C'est original comme nom. Ouais.

0: après,
1: dans l'attrait clandestine.
0: Ah, non, l'attrait. On y arrive, ça y est. Voilà. C'est une plante assez spéciale. Elle pousse en zone humide. Et du coup, ce qui est intéressant, c'est qu'il n'y a pas de branches, il n'y a pas de feuilles, il n'y a rien. C'est une plante parasite. Elle va se nourrir du système racinaire des plantes environnantes, c'est souvent des racines d'arbres. Et elle va se nourrir donc des éléments nutritifs qu'il y a dedans.
1: Ah, c'est vrai, il n'y a pas de tige à l'air.
0: Il n'y a rien, non, non, complètement ras. Tu regardes bien, c'est un blanc. Voilà. Et du coup, pas de photosynthèse, pas de... Voilà, elle va se nourrir du système qu'on est racinaire d'autres plantes et donc des éléments nutritifs qui sont dedans, donc sève, de la sève quoi. Moi chez moi dans le Quercy par exemple, c'est une plante qui va sortir au mois de février, mars à peu près, début mars. Et du coup c'est l'une des premières fleurs et qui a du pollen et qui va nourrir les bourdons. Donc elle est très intéressante pour le reste de la biodiversité.
1: Mais donc, ici, c'est sûr qu'elle sort plus tard,
0: ouais.
1: Parce que c'est en montagne, c'est très organisé, c'est très hiérarchisé.
0: Ouais.
1: C'est en fonction de l'altitude, quoi.
0: Et bien, ouais, mais c'est...
1: Voilà, telle station, telle plante à telle station d'altitude, à telle station d'altitude, etc., etc.
0: Je trouve ça dingue de la voir ici, et pas au bord d'une rivière, c'est humide de toute façon.
1: Ben, c'est,
0: ici,
1: humide, voilà. C'est humide,
0: mais c'est humide. C'est génial, je suis une belle rencontre.
1: Une zone très sauvage, un peu comme des passagers clandestins dans une forêt qui nous accueille.

0: 1500 mètres d'altitude. Donc, on a dépassé l'étage forestier pour parvenir à l'étage subalpin. L'étage subalpin, c'est entre 1500 et 2000 mètres, à peu près. On sent la vibration du vent contre le micro. Et c'est bien pour cela que je me mets à l'abri derrière la lisière de la sapinière. Voilà. Alors Héloïse, on a dépassé la forêt. La montagne se découvre peu à peu.
1: C'est une explosion de couleurs, c'est une vue à 360. C'est des essences d'arbres encore différents que ceux qu'il y avait un peu plus bas. Voilà, on voit le genévrier, on a vu les myrtilles, qui ne sont pas encore là, mais elles vont pas tarder. Mmh. Le petit ruisseau, c'est comme on disait, là, tous les sens sont en éveil.
0: Et au-delà du paysage, qu'est-ce qu'elle t'apporte personnellement, la marche, que ce soit ici en montagne ou par chez toi?
1: Une méditation, c'est... Ouais, l'esprit, il se laisse porter, en fait, par justement tout ce qu'on voit. Et puis, c'est une connexion avec la nature et... Ça apporte des hormones justement de bien-être, on se sent bien en fait, le corps il est léger, on se laisse porter et du coup l'esprit il est ailleurs, on n'est plus dans les pensées qu'on peut avoir quand on est au travail ou autre, là on est vraiment, c'est très très méditatif, ça fait vraiment du bien, c'est ces échanges là, c'est la nature qui nous amène tout ça avec toutes les hormones qui s'échangent entre nous, le sol, les arbres, tout le milieu dans lequel on est, on le voit pas forcément mais en tout cas on le ressent énormément.
0: Tu te sens plus vivante ici qu'en bas?
1: Oui, davantage, ouais. Je me sens beaucoup mieux, on aimerait bien faire ça tous les jours en fait, Et je pense qu'on a tous besoin justement de moments comme ça et de reconnexion avec la nature. Mais de toute façon, la reconnexion avec la nature, elle est juste incroyable. Elle a toujours fait du bien. Mais beaucoup de personnes ne s'en rendent plus compte. Au contraire, ils s'en éloignent. Et c'est dommage. Et on a besoin de ça. On ne peut pas vivre sans elle. Elle peut vivre sans nous, mais on ne peut pas vivre sans elle. Ça, j'en suis persuadée.
0: C'est tout à fait bien dit, là, sur le sentier. À 1500, 1600 mètres d'altitude, quelques pas. Écoute la nature. Elle te parle.

0: toujours à la découverte de la forêt. Ah, il y a les êtres qui l'animent, les randonneurs, les oiseaux, les chevreuils. Là, on n'a pas entendu de cris de chevreuil. Et puis, il y a des micro-organismes et des organismes unicellulaires. Ici, c'est ce qu'on appelle le blob. Alors, il est célèbre, le blob, parce qu'une Toulousaine l'a étudié. Et je crois qu'il y a un exemplaire au zoo de Vincennes, je crois, dans un aquarium. Et en fait, le blob, ça va à l'encontre un peu de toutes les certitudes scientifiques, puisque c'est un organisme unicellulaire qui a une forme de mémoire. Ils font des labyrinthes et le blob arrive à se déplacer pour aller chercher la bouffe dans le labyrinthe. Il mémorise le parcours. Donc ça va à l'encontre de toutes les certitudes. Comment un organisme unicellulaire peut avoir finalement un degré d'organisation, alors je ne parlerai pas d'intelligence, mais d'organisation, de mémorisation, et puis il se déplace, il grossit, il va chercher sa nourriture, et j'en sais pas plus sur le blob.
1: Et comme je te disais tout à l'heure, je crois qu'il y a aussi une étude par rapport au métro parisien. Tout le cadastre du métro a été refait. Et lui, en fait, le blob, il a trouvé le chemin le plus court. Enfin, il a refait le parcours en fait du métro, donc tous les chemins les plus courts, etc. Pour aller chercher de la nourriture. Et en fait, comme tu disais il y a quelques secondes, c'est une intelligence, ou je sais pas si on pourrait dire une intelligence, mais il y a une organisation qui est assez incroyable sur ce organisme.
0: En fait, les extraterrestres sont parmi nous, dans une certaine mesure. Ça serait bien de pouvoir communiquer avec des organismes comme ça. Je tiens ça d'un film que j'ai vu sur les baleines, où en fait, si on arrivait à déchiffrer le langage des baleines, ce qu'on pourrait faire avec nos super ordinateurs et tous les micro-hydrophones qui sont dans les fonds marins, peut-être que les baleines auraient des choses à nous dire. Bon, le blob, j'en doute, mais en tous les cas, je sors un peu du truc. Là, on entend un petit merle, là.

0: Nous voici, auditeurs, auditrices, de retour de notre balade sonore. On est sur la route goudronnée qui mène vers la station des Monts d'Olmes. 19h, 1200 mètres d'altitude. Ah, c'est vrai que c'est pas la même texture.
1: C'est moins intéressant en fait. Ouais. Hein. Et ça fait bizarre.
0: Oui.
2: C'est drôle.
1: J'aimais bien les pierres qui roulaient dessous, ça faisait des réflexes. Qu'est...
2: Et le moelleux de la mousse.
0: Ah, oui. Ouais. Et qu'est-ce qui t'a le plus marqué, Gaylor, pour, je dirais pas en guise de conclusion, mais qu'est-ce qui t'a le plus marqué aujourd'hui?
1: J'ai été impressionné par la montagne, vraiment. Parce que c'est grand, c'est beau, c'est puissant. Il y a une force des arbres, de la forêt, de la nature. Ça t'enrobe, ça te prend quand même. Quoi. C'est très intéressant. Et puis la petite récompense, monter au sommet. Ce qui est bien, c'est de voir une autre végétation, moins dense, plus ouverte. Et ce qu'il y a de beau, c'est des petites fleurs qui commencent à s'ouvrir. Et c'est la récompense, c'est génial. Et voilà. Donc, ouais, merci. C'était génial.
0: Merci la montagne. Merci la montagne. Un petit paradis autour de chez vous. Profitez-en. Et surtout, ce qui est important, c'est de le partager. À très bientôt, auditeurs, auditrices. Je vous retrouverai dans quelques pas.

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2: Prenez un plateau de théâtre assez grand pour y contenir un équipement de cuisine avec plan de travail et plaque de cuisson, un écran géant et un pied de micro, ajoutez-y un performeur italien féru de gastronomie et de musique punk. Sur un fond anthropologique solide, parsemé de souvenirs personnels, rajoutez une mesure d'émotion familiale et relevez le tout d'un soupçon de colère politique. Enfin, dégustez Conte Solo. Le performeur Daniele De Michele est dans le off du Festival d'Avignon cet été avec son seul en scène, Conte Solo, accompagné par le Théâtre Garonne. Une ode savoureuse à la cuisine populaire italienne et à celles qui le transmettent. Daniele De Michele n'est pas un inconnu à Toulouse et en France. Sous le pseudonyme de Don Pasta, cet Italien originaire du Salento dans la région des Pouilles a parcouru le monde avec ses performances musicales culinaires. Pourfendeur de la malbouffe, cet économiste de formation n'a pas son pareil pour mixer sous différentes formes plats de son pays et morceaux de jazz, new wave et punk internationaux, dans un même esprit de fête et de partage. Le savoir-faire en cuisine, il le doit à sa mère et à sa grand-mère, Nonna, auprès desquelles il a appris également l'écologie, celle que l'on pratique en cuisinant les produits de chez soi, le kouai, dans le respect des saisons et la sobriété économique. Dans Conte Solo, l'enfant d'Otranto rend hommage aux Nonnes, ses grands-mères, à l'instar de la sienne, dont certains gestes culinaires ne s'expliquent pas, mais se transmettent par expérience, ainsi qu'à leur générosité qui n'a d'égal que leur humour. Pendant 10 ans, il les a filmés à travers toute l'Italie, les a questionnés, écoutés, a goûté leur spécialité jusqu'à satiéter, dans une démarche sociologique relevant de celle de Pellegrino Artusi, le père de la cuisine italienne et auteur de la Bible culinaire au XIXe siècle, la science en cuisine et l'art de bien manger. Le théâtre redonne ici ses lettres de noblesse à cet autre art qu'est en effet la cuisine italienne et autour de laquelle s'organise la vie familiale, particulièrement dans le sud. Une tradition qui tend à s'éteindre avec la société moderne et la disparition des nonnes et des derniers paysans de Sicile, de Campanie ou des Pouilles. Cultivateurs, éleveurs, pêcheurs, producteurs de fromage, libres et passionnés mais vent debout contre la concurrence industrielle et les normes européennes, ils sont l'incarnation d'un savoir-faire respectueux de la terre et de la nature. Mais qui, après eux, pour reprendre le flambeau? Sur scène, Daniele De Michele, vêtu d'un t-shirt à l'effigie de l'album de Joy Division Unknown Pleasures et d'un tablier de cuisine autour de la taille, se révèle un merveilleux conteur de toutes ces histoires, parfois tragiques, souvent drôles, toujours rempli d'une grande tendresse. Si le ton est joyeux et facétieux à l'aune de son rapport au public, il y sourd cependant un chagrin certain, une mélancolie autour de la perte, de la fin d'un monde, du déclin de pratiques ancestrales. C'est Aurélien Bory qui s'est chargé de la mise en scène de toute cette matière et archive visuelle, dont certaines séquences, pour la plupart issues du film, réalisé en 2018 par De Michele, Ivillani, mériteraient d'être davantage explicitées. Soutenu par une dramaturgie qui ne souffre d'aucune faiblesse, le spectacle, conçu en complicité avec Julien Cassier, cofondateur du GDRA, s'articule autour de la confection en temps réel d'un plat classique, un incontournable à la saveur de l'enfance, la pasta al sugo con le polpette, les pâtes à la sauce tomate et boulette. Le geste est leste, gracieux, d'une charge incroyablement poétique. Comme on partage ces petits trucs et secrets derrière les fourneaux, le cuisinier mélomane, tout en coupant, hachant, pétrissant, nous fait part d'anecdotes intimes, de questionnements politiques et aussi de ses recettes aux variantes régionales et familiales infinies. Les chansons rythmées des Joy Division, Clash, Divo ou Nick Cave sont à l'image de ces nonnes radicales qui ne s'en laissent pas compter et ne transigent ni sur la qualité du coulis de tomate ni sur la quantité d'huile d'olive nécessaire à la préparation du plat. Et le Conte Solo du titre? Après moult digressions sur la parmigiana maison, les antipastilles ou encore les saintes trinités pour réussir par exemple son sofrito, cette base essentielle de la sauce tomate et dont l'étymologie vient de « souffrir », Daniele De Michele nous saisit à la toute fin, avec l'évocation de ce rite funéraire du sud de l'Italie qui s'incarne ici dans la mémoire de sa nonna, des plats confectionnés et apportés par les voisins ou familles endeuillées pour panser l'âme, réconforter. En un mot, consoler, un geste culinaire à la fois simple, réparateur et collectif, comme le spectacle de Daniele de Michele, qui lui non plus ne transige pas avec la notion de générosité.

0: Il est l'or, mon seigneur. Il est 8 heures. Oui, oui, oui.
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0: là-bas, Calcutta Centrale.
1: Cette rumeur.
0: Le Gange.
1: Où est-on?
0: L'ambassade de France aux Indes.
1: Il y a comme une odeur de fleurs.
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1: 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Elle vient de Birmanie.

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Bon, bah, le temps a filé vite, donc je vais juste vous parler de Leslie Selanders, parce que 5 minutes, ça va me suffire. Je vous parlerai du chef-d'œuvre d'André Dotot au retour de l'émission. Alors, sortie du Justicier de la Sierra, film de 1949 exactement, réalisé par Leslie Selanders. Alors, Leslie Selanders, on ne va pas se lancer sur la carrière de Leslie Selanders, juste pour vous dire que c'est un réalisateur extrêmement prolifique, qui a beaucoup tourné à partir des années 30 jusqu'au début des années 60, qu'on a un petit peu du mal dans le nombre absolument pléthorique de films de trouver un petit peu un style. Il y a eu quelques petits westerns quand même qui ont été affiliés à la série B qui tiennent bien la route. Je pense à For Yuma ou à La Hache Sanglante avec Rory Calhoun. Mais on est encore très très loin, même de petites séries B américaines, comme on a fait de Todd, Butcher ou autre. On est vraiment encore dans la troisième catégorie. Mais bon, c'est un mec, voilà, il tourne vite, ça plaît au studio, ça va très vite, ça alimente toutes les salles de l'époque et c'est exactement ce qu'attendent de lui ses producteurs. Alors ce Justicier de la Sierra, qui est interprété par Rod Cameron, présente une histoire qui a été mais développée à l'infini dans le western de l'époque, c'est-à-dire un ancien pistolero qui a plus ou moins pris sa retraite, il tient un petit commerce, on n'est pas loin de la frontière mexicaine, et puis une injustice va se passer, une question morale va se poser, et il va reprendre donc ses fusils pour aller aider un petit peu la veuve et l'orphelin. J'ai schématisé très rapidement, mais c'est un petit peu près ça qui est proposé dans ce film. Quels sont les atouts qu'on peut tirer d'un film comme ça, qui a été quand même, puisqu'il était déjà sorti, présenté une première fois par Bertrand Tavernier. On se dit, Bertrand Tavernier, s'il le présente, c'est qu'il y a un intérêt. Effectivement, si on gratte un petit peu, on va trouver quelques petites choses très intéressantes. La première, c'est de savoir que c'est Black Edwards qui est au scénario du film, qui deviendra plus tard l'un des grands génies de la comédie américaine, et qu'il interprète lui-même un petit rôle dans le film, puisque je vous rappelle qu'il a été acteur entre 44 et 48, et effectivement dans le traitement des personnages, dans un petit côté un petit peu pittoresque de certains personnages, on pourrait retrouver en filigrane la petite touche de Black Edwards, hein. On n'est pas dans la partie ou dans les Panthères Roses, mais on voit bien que Black Edwards a apporté toujours quelque chose d'original dans sa manière de traiter les personnages. Seconde chose qui peut nous paraître intéressant, c'est le choix des extérieurs. C'est plutôt soigné, et on a cherché un petit peu à sortir des éternels décors habituels qu'on a vus en masse dans pas mal de westerns, et ça donne un petit peu de fraîcheur, il y a un petit peu de profondeur de champ, il y a une utilisation de l'espace qui n'est pas trop mal fait par Leslie Selanders, attention on n'est pas chez Anthony Mann, hein. Mais en tout cas ça nous aère un petit peu ce film d'1h25 et ça le rend surtout beaucoup plus agréable à être visionné, le sortant un petit peu du nombre incalculable de films qui ont été faits, de westerns qui ont été faits à cette période-là, dont beaucoup, beaucoup, j'ai pas peur de le dire, se ressemblent et sont souvent inintéressants. Ça, c'est clair, net et précis. Alors, je l'ai dit, le film était sorti une première fois en 2011. Il avait été présenté par Patrick Brion et par Bertrand Tavernier. Vous le savez, les deux ne sont. Bertrand Tavernier nous a quittés. Brion ne présente plus de films chez Sidonis depuis un an. C'est Noël Simsolo. Pour le connaître personnellement, bon, personnage toujours un peu pittoresque, mais toujours prêt. Et qui a une vitalité quand même. On peut ne pas l'aimer, hein, Simsolo. Hein. Je sais qu'il est loin d'être aimé par tout le monde dans le milieu de la critique, mais il faut lui reconnaître un vrai talent d'orateur, quelqu'un qui a toujours la pêche, qui est dynamique, qui sait trouver un petit peu les choses qui peuvent mettre en lumière tel ou tel film. Et ça, on voit quand même que ça a été un grand cinéphile, un grand passionné. Et moi, personnellement, il est 100 fois mieux que Jean-François Giré. D'ailleurs, Jean-François Giré, ils lui ont dit de passer à l'écriture, je pense qu'il est plus doué dans... Non mais c'est vrai, il y a des critiques qui sont plus douées sur l'écriture, d'autres qui sont plus douées au niveau bonus Vermin. En tout cas, avec Simsolo, ça vit, ça se match, ça peut être rigolo, ça nous lance des pistes, ça nous amène à réfléchir, on peut voir le film un petit peu autrement, et ça c'est plutôt passionnant, voilà. Crier

Bonsoir à toutes, bonsoir à tous, il est 18h et vous écoutez Radio Radio. Un petit aperçu de ce qui vous attend ce mercredi soir. 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Bonne soirée et belle nuit !

nous avons préparé pour vous 4 exercices. Pour le premier, il suffira de placer les mains aux épaules et d'écarter les jambes tendues sur les côtés. Vous laissez les pieds bien à plat et voici ce que vous faites.

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Bonsoir chers auditeurs de la petite boutique Fantasque. Bonsoir chers auditeurs de Radio Radio. Nous allons commencer, une fois n'est pas coutume, par une citation d'Ulysse de James Joyce. La beauté de la musique, il faut deux fois pour la comprendre. La femme et la nature, c'est un clin d'œil. Mais cette émission, dont le titre est « Rouge vignoble de l'éléphant russe », parlera aussi de Pâques. Nous venons d'écouter « Easter » de Patti Smith et nous continuerons par « La grande Pâques russe » de Rimsky-Korsakov. Il s'agit de l'opus 36 par la Philharmonie de Brno et Oscar Danone au pupitre. Nous continuerons avec « La Manche » de Jean-Roger Caussimon, « The Letter » de Lubos Fiedler, L'homme-éléphant de Marie Mathématique, Grand Hôtel de Procola Room, et enfin des cloches pour rappeler, encore une fois, Pâques. Nous aurons aussi la lecture de deux textes très ironiques, même un petit peu acerbes, nous allons dire. Le premier sera « Les GPS des sœurs Ingalls », qui est une critique du second roman de Séverine Delacroix, « Là où l'on s'aime, il ne fait jamais nuit ». Tout est dit un petit peu dans le titre. Et c'est ce que va développer Jean-Marc Proust dans l'article de Slate, qui sera lu par Juliette, qui nous lira aussi « La canonisation de Jeanne d'Ormesson ou l'affront fait à la littérature » de Laurent Sagalovitch, qui est aussi paru dans Slate en 2017. Cet auteur a que très moyennement apprécié les hommages faits à la dépouille de Jeanne d'Ormesson un petit peu après sa mort. Donc voilà une émission un petit peu riche, avec à la fois de la musique que l'on comprend en l'écoutant deux fois. Donc, je vous conseille d'écouter deux fois cette émission sur les podcasts que vous trouverez sur radio-radio.net. Allons-y gaiement et sans mollir.

Le GPS des sœurs Ingalls. Malgré son côté Richard Boringer à jeun, le titre devrait faire reculer toute personne sensée. Là où l'on s'aime, il ne fait jamais nuit. Et le second roman de Séverine Delacroix. Merci pour les œuvres complètes, Séverine. Mais tu devrais t'arrêter là. Franchement, c'est déjà super, tu vois. Il est ici question de deux sœurs qui se détestent mais qui s'adorent, ne se comprennent pas mais se comprennent, d'hommes bourrus, ternes et pas sympas mais sympas, d'enfants, de filles, de parents, de gentillesses et de drames, le tout parsemé d'interrogations assez proches de la phénoménologie de l'esprit, il faut bien l'avouer. Les anciennes générations étaient-elles plus fortes que les nôtres ou ne se posaient-elles tout simplement pas de questions? Que faire de ces chats? L'un est boulimique, l'autre est anorexique. Les emmener chez le psy? Le roman pense que oui, mais c'est pour rire, bien sûr. Mathilde veut un enfant, mais c'est pas possible. Simplement, les spermatozoïdes de mon mari ont du mal à trouver mon ovule. Son mari fait des chantiers avec Loïc. Loïc tombe amoureux de Félicité, sœur de Mathilde, qui s'exclame intérieurement qu'il est envoûtant avec ses yeux de nounours et sa peau tannée par le froid et le soleil. Loïc veut épouser Félicité tout de suite, s'exclame-t-il. Quoi ? Sans coucher d'abord, s'exclame-t-elle. Oui, oui, tout de suite, s'exclame-t-il. Tu es la femme de ma vie. Tu es l'homme de ma vie, s'exclame-t-elle. Ils se connaissent depuis 49 secondes chrono. Se marier sans coucher d'abord, faut vraiment jamais avoir testé le SAV de SFR pour croire que c'est jouable. Mathilde, Tite et Félicité, Fée, essayent leur robe d'ado et se disent qu'ainsi vêtues, elles ressemblent aux sœurs Ingalls de la petite maison dans la prairie. Youhouhou, youpi, youpi! Elles ont envie d'une glace à l'eau qu'elles boivent avec des lunettes blanches en forme de cœur sur le nez. C'était la mode à l'époque. Cette envie stupide de retomber en enfance les a fait rire. Ce roman est stupéfiant. Il y a de la punchline à chaque ligne. Les femmes sont bien plus fortes que les hommes. Elles cancanent, bougent volubilement et agitent leurs petits bras en tous sens de façon apparemment désordonnée. Or, ce sont elles les piliers autour desquels la vie s'accroche, hommes compris. Il y avait des soldes au rayon métaphore. On rigole, mais chez Mathilde, même au repas de famille, le désir d'enfant est un peu obsessionnel. Je regarde mon neveu et ma nièce tout en pensant à mon utérus. J'avoue, la même phrase avec « en pensant aux couilles de mon mari », ce serait un peu limite. Bon. J'avoue, la même phrase avec « en pensant aux couilles de mon mari », ce serait un peu limite. Descriptions et dialogues rivalisent d'inventivité. « Comment ça va, Tite ? T'as l'air ailleurs ?» Je chasse mes idées noires et me blottis contre lui. Ça va, je pensais à mon adolescence et à ma vie ensuite, au temps qui passe. Je traduis, saloperie d'horloge biologique de merde, sa race. Un cocktail d'émotions colore son visage d'une beauté fragile. Les descriptions sont intenses, enchanteresses, souveraines, impérieuses, réussies, pas mal du tout, il n'y en a pas trop, c'est déjà ça. Ce matin, les prés sont entourés de brume. C'est comme un petit air musical que l'on reconnaît si bien, une torpeur qui enveloppe douce et sereine. J'allume mon lecteur CD posé sur la table de nuit et mets en route la plage 3. Clair de lune de Debussy débute. De la fenêtre, j'aperçois les chevaux paître au loin, enrubannés de buée. Que demander de plus à la vie qu'un paysage naissant au réveil, tel un tableau de Cézanne? Les personnages sont en proie à des tourments dostoïevskiens. J'ai encore trop peur du bonheur. Parfois submergé par un rapport critique à la modernité, façon Jacques Ellul. De mon côté, je cherchais désespérément le GPS de ma vie. S'y ajoute l'indispensable coaching émotionnel, sauce Alexandre Jardin, car l'aventure est partout, tout le temps. J'ai signé un CDI, je suis à l'abri. À l'abri de quoi ? De vivre ? J'allais oublier la maman de Mathilde et Félicité. Elle pense parfois à son père qui s'est suicidé et c'est triste. Elle en a discuté avec le curé de Blanquefort et ils sont d'accord. Se suicider ne peut rien engendrer de bon. Pourtant, elle ne peut s'empêcher de penser que ce n'était pas plus mal qu'Hitler se suicide. Il aurait d'ailleurs dû le faire bien plus tôt.
point Godwin niveau Gold et Uchronie. Nous sommes en 1932 et Séverine Delacroix publie « Là où l'on sème, il ne fait jamais nuit et brouillard ». Que du bonheur, les amis. Parfois se glissent quelques effets de style, délicates allitérations, tout en touillon monté et licence poétique. J'avais oublié à quel point ça faisait du bien d'avoir une sœur, cette chaleur dans le cœur, cette assurance d'être aimée aussi, quoi que l'on dise et quoi que l'on ait fait. Mathilde nous a préparé deux autres tasses de thé et je me suis assise à côté d'elle sur la terrasse, toutes les deux enroulées dans la même couverture, à la regarder fumer. Appel au lectorat. Qu'est-ce qui fume ? La sœur, la chaleur dans le cœur, la couverture, les tasses de thé, la terrasse ? Perso, je cherche encore. Il faut avoir le courage de lire ce roman jusqu'au bout pour y entendre un des personnages s'interroger. Je n'ai jamais compris pourquoi Balzac avait tant de succès. Le talent, peut-être. Jean-Marc Proust, Slate.

et voilà tout. 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

La canonisation de Jean d'Ormesson ou l'affront fait à la littérature. Laurent Sagalovitch, 11 décembre 2017, Slate. Jean d'Ormesson était un écrivain merveilleusement raté, qui ne méritait pas cette cérémonie d'adieu aussi inopportune que grotesque. Jean d'Ormesson, paix à son âme, avait énormément de qualités. Il était affable, il présentait bien à la télévision, il avait le regard malicieux et la bouche rieuse. Il était toujours fort bien habillé, il articulait parfaitement les citations qu'il plaisait à offrir à son auditoire ravi, il avait oublié d'être bête, il était humble à sa manière, il était à l'aise dans ses finances, il avait charmé tous les présidents ou presque de la Ve République. Il était un de ces hommes exquis qui pouvaient se permettre de taquiner la bonne sans être traité de goujat. Ce sont là des qualités que peu d'hommes peuvent se vanter de posséder. Mais si ce sont là des vertus essentielles pour briller en société et parader à la télévision, elles ne sont hélas d'aucune utilité quand il s'agit de littérature. Jean d'Ormesson aimait la littérature d'un amour fou et sincère. Elle, revêche, ne lui concéda jamais assez de talent pour le laisser pénétrer dans le cercle fermé des écrivains qui comptent, et ce fut probablement là le plus grand malheur de son existence. Il se savait bien trop médiocre dans ses vagabondages littéraires pour prétendre être autre chose qu'un beau parleur qui se console d'avoir manqué à sa tâche en rivalisant d'emphase pour cette maîtresse intraitable qui n'avait point voulu de lui. Jean d'Ormesson, il n'en était pas dupe, était un écrivain merveilleusement raté. Au moins, au contraire de beaucoup d'autres, avait-il l'élégance de le reconnaître. Peut-être aimait-il trop la vie, ses gourmandises et ses plaisirs, ses vertiges et ses délices, ses frasques et ses secousses, pour se consacrer corps et âme à cette activité d'écrivain qui exige pour les moins doués d'entre eux une dévotion de tous les instants. Et comme il n'avait point cette éclaboussure naturelle du style, cet effarement de la prose, cette légère palpitation de l'écriture qui autorise quelques rares élus à composer sans grands efforts des livres inspirés, il demeura tout au long de sa vie cet aimable artisan qui composait des romans pour forcer le destin à le considérer comme le premier des écrivains. Évidemment, il ne restera absolument rien de son œuvre, et si vendredi la nation tout entière s'est réunie pour lui dire solennellement un dernier adieu, ce fut une sorte d'hallucination collective où l'on salua, non point un grand écrivain, un penseur éminent ou un poète mémorable, mais bien plus un courtisan qui, à force de visiter les palais de la République et les studios de télévision, obligea ceux qui nous gouvernent à le considérer comme l'un des leurs, un être d'exception. Fadaise, farce, imposture. Étudiera-t-on demain dans nos lycées et nos collèges l'un de ces livres? Non, bien sûr que non. Se risquera-t-on, quand on évoque les grandes plumes du siècle passé, Proust, Beckett, Gide, Camus, Sarraute, Duras, Giono, Modiano, Valéry, Céline, Simenon, Bonnefoy et tant d'autres encore, à rajouter celle de Jean d'Ormesson? Hérésie. Aura-t-il des héritiers, des cadets, des seconds qui se réclameront de son illustre génie? Foutaise. On aurait voulu déconsidérer la littérature qu'on ne s'y serait pas pris autrement. Ce fut dans la cour pavée des Invalides une immense tromperie, un hommage en trompe-l'œil, la mascarade d'une époque qui aurait voulu à tout prix honorer le Stendhal de son temps, là où ne reposait en son cercueil que la dépouille d'un prince des élégances à l'aura tristement hexagonale. La littérature n'est pas le festival de Cannes. On peut y briller un temps, mais à la longue, quand les années finissent par se compter en siècles, les imposteurs, les fausseurs, les flatteurs et les poseurs finissent toujours de la même manière, dans le caniveau de l'oubli. Non, décidément, à tous égards, Jean d'Ormesson ne méritait pas cette grotesque cérémonie des adieux.

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sur nos deux heures. Jusqu'au col, on en a pour, je pense, une heure et demie. Si elle descend dans les bois, il y en aura pour une demi-heure, trois quarts d'heure. On aurait été en bas de la grande côte dans deux heures et demie.

Bonsoir, Merc Radio Live cette semaine, deux duos, un solo. Bernard Parmigiani et François Bayle, Eric Lacasa et Marc Baron et 7038643357. Mais tout d'abord, une heure en compagnie de la Divine Comédie de Bernard Parmigiani et François Bayle.

Au milieu du chemin de la vie, je me trouvais dans une forêt obscure, car j'avais perdu la bonne voie. Comme celui qui le souffle haletant vient d'échapper à la mer, et sur le rivage se tourne vers l'eau grondante et regarde. Ainsi, mon esprit qui défaillait encore se retourna pour revoir le passage qui ne laissa jamais personne en vie.

Ceux qui sont ici, le ciel les a bannis parce qu'ils ternissaient sa splendeur. Et l'enfer les repousse parce que les coupables tireraient quelque gloire de leur présence. Quel tourment les accable. Ils n'ont pas l'espérance de mourir. Le monde les a oubliés. La miséricorde et la justice les dédaignent. Et ne parlons plus d'eux. Regarde et passe.

J'étais parmi ceux qui sont en suspens. Quand je fus appelé par une dame douce dont les yeux brillaient plus que l'étoile. Mon ami s'est égaré sur la plage déserte et la crainte le fait revenir sur ses pas. Sauve-le grâce à ta parole éloquente et aide-le si bien que j'en sois consolé. Je viens d'un lieu où je désire retourner. L'amour m'a amené et me fait parler de la sorte.

Ceux-là ne pêchèrent pas. Leur seul défaut fut de vivre avant la parole. Aussi, leur seule peine est de vivre dans le désir sans espérance.

Cette fois de hautes murailles et défendu tout autour par un limpide ruisseau. Je traversai cette porte avec les sages et nous vîmes un pré d'herbes fraîches. Là étaient des gens aux regards lents et graves, d'un aspect plein d'autorité. Ils parlaient peu,

L'ouragan infernal entraîne ses esprits dans son tourbillon et les roule et les frappe et les meurtrit. De ça, de là, il les entraîne. Nul espoir de repos ni de moindre douleur ne vient les consoler. Partout où je me tourne et où je regarde, je vois de nouveaux tourments

Qui que tu sois, ombre ou homme de chair, aie pitié de moi. Homme je ne suis, mais homme je fus et poète. Mais toi, pourquoi retournes-tu à une telle angoisse? Pourquoi ne gravis-tu pas la montagne heureuse qui est source de toute joie? Il te faut prendre un autre chemin. Le mieux pour toi est de me suivre. Je serai ton guide et ta lumière. Je t'arracherai d'ici à travers les lieux éternels. Tu verras les âmes hurler de désespoir. Tu entendras leurs cris proclamer la seconde mort.

comme un tison vert qui par un bout gémit et siffle avec le souffle qui s'en échappe. Ainsi, de ses troncs jaillissent des paroles de sang.

ils se réveilleront au son de la trompette de l'ange. Chacun d'eux regagnera sa triste tombe, reprendra sa chair et sa figure, et entendra l'arrêt qui retentit dans l'éternité. Leurs tourments croîtront-ils après la grande sentence? Retourne ta science. Qui veut que plus une chose est parfaite, plus elle sente le bien et aussi la douleur.

l'or qui brille sous la lune ne saurait donner le repos à ces âmes tourmentées. Mal donnés et mal gardés, les a privés du monde insouciant. Ceux-ci ressusciteront du sépulcre, le poing fermé. Ceux-là, le crâne rasé. C'est ainsi qu'une nation domine et qu'une autre est opprimée.

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1: Les grands sages ont affirmé que le phénix meurt et renaît quand il approche de sa 500e année. Il ne se nourrit durant sa vie ni d'herbes ni de grains, mais de larmes d'encens et d'amomes. Et le nard et la myrrhe sont ses derniers langes.

cette époque de la toute jeune année, où le soleil modère sous le verso la chaleur de sa chevelure, et où déjà les nuits sont presque égales au jour, quand le givre copie sur la terre l'image de sa blanche sœur, mais la trempe de sa plume ne lui permet guère de durer. Le villageois, à qui manque le fourrage, se lève, regarde, et quand il voit que toute la campagne est blanche, se bat les flancs. Il rentre chez lui, et gémit, seul là comme un pauvre diable qui ne sait que faire. Puis il revient dehors, et reprend espoir en voyant qu'en peu de temps la terre a changé d'aspect. Il prend sa houlette et fait sortir ses brebis pour les mener paître.

J'ai vu des cavaliers se mettre en marche et commencer le combat et défiler et quelquefois se sauver par la fuite. J'ai vu des coureurs et j'ai vu rôder des cavalcades, ouvrir des tournois et courir des joutes, au son des trompettes et des cloches, des tambourins et des signaux de forteresse, des instruments étrangers et des nôtres. Mais jamais je n'ai vu cavaliers ni fantassins, ni vaisseaux guidés par les étoiles, s'avancer au son d'une si étrange cornemuse. Tu vas assister à un jeu inouï.

comme lorsqu'un épais nuage assombrit le ciel, ou que la nuit descend sur notre hémisphère, on aperçoit à quelque distance un moulin que le vent fait tourner. Ainsi, je vis s'agiter les étendards du roi de l'enfer. S'il fut aussi beau qu'il est hideux maintenant, et s'il osa lever le front contre son créateur, c'est bien de lui que doit procéder toute douleur. Voici l'idée. Voici le lieu où il faut armer de courage. À sa vue, je ne mourus pas, mais je ne restais pas vivant.

Déjà, la nuit se lève. Il est temps de partir car nous avons tout vu. Il est là-bas, un lieu éloigné de Belzébuth, que l'œil n'aperçoit pas, mais que le bruit d'un petit ruisseau révèle. Nous entrâmes dans ce sentier caché pour retourner au monde lumineux. De là, nous sortîmes pour revoir les étoiles.

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2: Donc je vais mettre en route la machine, modifier le positionnement pour dire si c'est du 16 ou du 35, et après charger la bobine. Bon.
3: Quand je vois ce que je fais, je suis plus troublé que je suis tellement habitué à travailler en bas que le fait des fois de revoir ce que je fais, je peux me planter en fait, ça me trouble. Ok. Comme ça, je vais la prendre. Comme ça, je vous fais la totale.
4: Généralement, on récupère les rushs le soir ou la nuit. Et les développeurs commencent à 6h du matin, ils récupèrent les bobines et on les développe.

on charge la bobine dans cette machine, qui passe dans ce petit tuyau. Et ensuite, là, toute cette partie-là doit rester. Quand ça tourne, on ne peut pas ouvrir ça parce que ça doit rester dans le noir. C'est tous les bains, le pré-bain, révélateur, développeur. C'est comme pour de la photo. Et après, là, ça passe dans du lavage et du séchage.

Le développement, c'est une étape qui est vraiment hyper importante parce qu'on travaille sans filet. C'est des machines qui sont extrêmement fragiles. Il suffit, vous voyez, il y a des dizaines de galets dans la machine. Il suffit qu'il y en ait un qui se bloque et ça vous flingue le filet.

C'est un sas qui est censé limiter la circulation de la poussière dans le labo. L'ennemi numéro un dans tout laboratoire qui se respecte, c'est la poussière qu'on peut avoir sur la pellicule.

pellicule. C'est-à-dire que quand on restaure un film, on part des négatifs. Et avant de les numériser, on vérifie leur état physique pour pas que ça casse en machine. Et du coup, il y a toute une étape de remise en état où on travaille avec des outils vraiment puissants.

effectivement, on a des éléments, tu as des collures à chaque changement de temps, mmh. il a 60 ans, bah, les collures, parfois il faut les renforcer, parfois le scotch a... Donc il y a tout ce travail qui se fait, là pour le coup, très manuel.

T'as rempli tout ce qui est copie de conservation ou copie prod, c'est 480. Là, on n'en fait plus. Mais à l'époque, quand on faisait les copies de série, il y avait 30, 40, 100 bobines. Là, on roule le double de ça. Donc là les bobines, ça fait plus de bruit. Mais en 2 minutes, la bobine, elle se.

0: c'est le positif issu du nouveau négatif restauré.
1: Moi, je regarde si tout va bien, s'il n'y a pas de rayures, s'il n'y a pas de tâches, si c'est bien synchrone, s'il n'y a pas de drop au niveau plein de paramètres, plein de problématiques. Tu peux intervenir par rapport au négatif quand on tire sur le positif.
2: Avec les douces, les gars en pétarie.
3: Allez, vous montagne. Sortez ou j'appelle la police.

0: Attendez-moi là.
1: Ici, on numérise différents types de sons, que ce soit du son magnétique et optique. Et ça, c'est un scanner qui scanne le son optique. Donc, on scanne des négatifs sons, des positifs sons. En fait, on a une caméra qui filme l'élongation sonore. Et en fait, on va littéralement étalonner le son, c'est-à-dire qu'en travaillant sur la densité et le contraste, on va jouer sur ce qu'on entend.

0: c'est ça qui est magique avec cette machine, c'est que des fois on arrive à récupérer de la matière où il n'y en a plus qu'une fois en fait. C'est que je peux totalement varier sur mes contrastes. Je peux varier sur les gammas. Et là, je peux vraiment aller chercher mon noir. Je peux vraiment aller chercher le blanc. C'est vraiment les magiques. Magique.
1: Quoi? Rien.
2: On a quelque chose d'assez brutal, hein, d'assez agressif, presque pas très très naturel, hein, même sur des bruits relativement simples.
3: Il y a quelqu'un chez nous.
2: Voilà, l'idée c'est d'essayer de retrouver une meilleure consistance sur la bande son et de, comment dire, de fluidifier un peu les enchaînements, d'avoir un peu plus de rondeur globalement. Après, les outils que j'utilise sont globalement limités sur cette situation-là, mais je peux faire écouter aussi ce qu'ils vont amener, uniquement le traitement lui-même.

0: Voilà, le traitement que fait le réducteur de clic, les défauts qu'il perçoit lui par rapport au contenu que j'avais à la base. Donc sur une séquence là que j'ai fait de à peu près 30 secondes, lui il a traité ce qu'il considère comme 400 incidents. Globalement, c'est très faible par rapport à ce qu'on pourrait avoir si on partait d'un élément optique de la même époque, mais de multigénération et plus classiquement exploité, genre une copie ou quelque chose comme ça.
1: Je ne les ai pas vus. Vous les avez vus, vous?
2: Qui ça?
0: Il y a encore du travail. Il y a déjà du mieux, mais il y a encore de l'agressivité. C'est franchement pas facile à maîtriser parce qu'il faut pas jouer au détriment de l'intelligibilité.
1: Et après?
3: Quand l'info est perdue, elle est...
4: Bah après, c'est compliqué, hein. C'est compliqué parce que...

0: Mr. Fitchin, my overwhelming gratitude for a job well done. C'était Éric Lacaza et Marc Baron, extrait de Contrefaçon.
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une édition portrait GRM 7038634357. Stérop, le titre.

Vous vous tenez debout, jambes légèrement écartées. Détendez vos épaules. Suivez ma voix et prenez de profondes respirations. Inspirez. Expirez. Inspirez. Expirez. Inspirez. Expirez. Inspirez. Expirez. Levez vos bras au-dessus de votre tête et bougez-les lentement. Sentez l'air passer entre vos doigts. Respirez. Et relaxe. Détendez vos bras, vos épaules. Respirez. Vos pieds sont bien ancrés dans le sol, enracinés dans le sol, dans la planète même. Étirez vos bras et tout votre corps. Retenez votre souffle. Ouvrez les yeux. Étirez, étirez. Et lâchez. Choisissez un arbre. S'il n'y a pas d'arbre autour de vous, imaginez-le.

0: Votre crâne, vos cheveux vous tirent vers le ciel. Vos branches poussent, vos feuilles poussent. Vous marchez avec l'arbre et toutes vos feuilles frissonnent à l'unisson avec celles de l'arbre. Arrêtez-vous un instant et imaginez ce frissonnement au bout de vos feuilles. Vous bougez la tête doucement. Étirez vos bras devant vous, vos paumes cherchent le ciel. Maintenant, vous vous agenouillez sur le sol, bien stable, jambes écartées, vos bras sont devant vous, relax.
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3: 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L'agenda de Radio Radio Plus vous recommande le cycle Pop du 14 avril au 28 juin à la Cinémathèque de Toulouse. Un cycle qui propose une plongée dans les années 60 et 70, berceau de la pop culture, avec notamment au programme Phantom of the Paradise de Brian De Palma, mais aussi Orange Mécanique de Stanley Kubrick, Hairspray de John Waters, Les Demoiselles de Rochefort de Jacques Demy, Femme au bord de la crise de nerfs de Pedro Almodovar, Masculin féminin de Jean-Luc Godard, ou encore Le Batman de 1966. Je vous propose de nous intéresser plus particulièrement à The Party, qui sera projeté dans le cadre de ce cycle pop les dimanches 26 avril et samedi 27 juin à 16h à la Cinémathèque de Toulouse.

Extrait de la musique d'Henry Mancini, composée pour le film de Black Edwards, The Party, projeté à la Cinémathèque de Toulouse les dimanches 26 avril et samedi 27 juin à 16h, dans le cadre du cycle Pop, un cycle qui célèbre la réouverture de la Cinémathèque de Toulouse, dont la programmation s'étale du 14 avril au 28 juin. La Cinémathèque de Toulouse ouvre en effet ses portes après 18 mois de travaux de mise aux normes et de réaménagement des espaces avec la création d'une nouvelle salle de 100 places, mais aussi l'ouverture au public d'un bar et d'un patio. Voici des extraits du texte écrit par Olivier Père à propos de The Party de Black Edwards, un film de 1968. Dans La Partie, en français, un figurant indien, gaffeur et maladroit est invité par erreur à une réception chez un puissant producteur hollywoodien dont il a saboté par son incompétence le dernier tournage. The Party, dit Olivier Père, est sans doute l'un des plus beaux films comiques jamais réalisés, qui doit beaucoup à la science des gags, des maîtres du muet du burlesque américain, mais aussi à Jacques Tati, puisque Playtime est une référence avouée de Black Edwards. The Party est un film essentiel dans la carrière de Black Edwards, mais aussi dans celle de son interprète principal Peter Sellers, mais encore plus un film important dans le panorama du cinéma américain de la fin des années 60. The Party est une satire intelligente du monde du cinéma comme Hollywood en produit chaque décennie en moyenne. Et après Boulevard du Crépuscule au début des années 50, The Party fait le bilan de l'état de Hollywood 18 ans plus tard. Et ce n'est visiblement pas très brillant, puisque le reflet dévoilé dans le film de Black Edwards est proche de la réalité. Hollywood vieillit et traverse une période de décadence artistique, de panne d'inspiration. Les producteurs se raccrochent à des vieilles recettes, comme ce remake en couleur de Gunga Din, dont le tournage ouvre le film The Party. À l'époque, Hollywood est ringardisé par le cinéma moderne européen qui révèle des cinéastes à succès en France et en Italie. Dans The Party, une des invitées du producteur est une starlette italienne partie à la conquête de Hollywood qui évoque une parodie de Claudia Cardinale, qui a d'ailleurs été dirigée par Black Edwards dans La Panthère Rose en 1963. La Panthère Rose avec Peter Sellers, l'acteur principal de The Party. Dans The Party, la fête se déroule dans une luxueuse villa moderne avec des invités snobs et mondains qui pourrait être un pastiche de celle de la nuit d'Antonioni. Black Edwards organise dans The Party une succession de gags à combustion lente dont la précision et la sophistication n'ont rien à envier à l'art de Jacques Tati, écrit Olivier Père.

Nous écoutions un extrait de la musique composée par Henry Mancini pour le film de Black Edwards, The Party, qui sera projeté à la Cinémathèque de Toulouse les dimanches 26 avril et le samedi 27 juin à 16h dans le cadre du cycle Pop, un cycle proposé par la Cinémathèque de Toulouse du 14 avril au 28 juin. Comme Diamant sur canapé, réalisé par Black Edwards en 1963, The Party est aussi un chef-d'œuvre sentimental et musical grâce à Henry Mancini, écrit Olivier Père. C'est l'histoire émouvante de la rencontre de deux misfits, des êtres étrangers et déplacés, propulsés dans un univers plein de pièges et de faux-semblants. La starlette française et le figurant indien, un couple improbable et pourtant irrésistible, se retrouvent sur le chemin de l'enfance. Deux adultes qui ont conservé leur pureté dans un monde corrompu et factice.

Nouvel extrait de la musique composée par Henri Mancini pour le film de Black Edwards, The Party. Ce n'est pas la première collaboration du compositeur avec le cinéaste, puisqu'ils ont travaillé à plusieurs reprises, notamment La Panthère Rose, mais aussi Diamant sur Canapé. Voici maintenant la critique de Pierre Murat dans Télérama. Dès qu'il entre dans cette soirée où il a été invité par erreur, c'est la catastrophe. Rondi Bakshi est un indien gaffeur qui perd son soulier dans la piscine intérieure. Il finit par le récupérer sur un plateau de petits fours à la suite de mésaventures où Black Edwards retrouve l'efficacité du burlesque muet. Les dialogues sont d'ailleurs presque inexistants. On n'entend que le bruit de fond, vague et insipide des mondains qui s'écoutent parler pour ne rien dire. Et au milieu d'eux, tel un Huron moderne, notre Indien multiplie bévue sur bévue avec une belle inconscience et un gentil sourire. Un film culte, explique Pierre Murat dans Télérama à propos donc de The Party, un film de 1968, projeté à la Cinémathèque de Toulouse les dimanches 26 avril et le samedi 27 juin à 16h, dans le cadre du cycle Pop, un cycle qui est proposé à l'occasion de la réouverture de la Cinémathèque de Toulouse, fermée durant 18 mois pour travaux. Le cycle Pop du 14 avril au 28 juin à la Cinémathèque de Toulouse.

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